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1: J'ai pas tout compris. Est-ce qu'on pourra répéter ce qu'on attend de moi? Non, j'ai dû être distrait, j'ai rien vu passer. J'ai pas loupé, je sais pas, un signe du ciel ou du destin? Quelque chose qui disait, c'est par là, t'inquiète, tout va bien. Enfin, vous comprenez, je dis ce qui me vient, ça peut tout aussi bien ressembler à un dictionnaire ou un panneau publicitaire. Un truc céleste qui brille, quoi. Parce que ça devient urgent, là. J'ai besoin d'air, et je trouve pas comment ouvrir les fenêtres à l'univers, putain. Me faites pas croire que je suis le seul avec ce truc mélancolique qui grogne sur le palier, qui bouffe dans mon assiette et qui pisse sur les fleurs quand je vais me promener. En plus, je crois que c'est pas le mien. On a dû me le prêter et il est pas à ma taille, j'ai l'air d'un con. Je flotte dedans comme un enfant qui porte le pull de ses darons, c'est pour ça. Je crois qu'on a dû se gourer au service des solitudes. Ils ont cru que j'étais deux, les numéros étaient collés, c'est pas grave. Mais si on pouvait m'indiquer où ça se balance, le mal d'exister qu'on a en trop. Un service client, peut-être même un numéro. Allez, passez-moi le délégué, le responsable, le manager. J'ai deux, trois trucs à lui dire. Y'a combien de cœurs sur répondeur ?

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1: Attendez, attendez, comment ça je peux pas faire demi-tour? Non, j'ai pas reçu l'info, non? Faut quoi, un visa? Un vaccin contre la nostalgie pour revenir sur ses pas? Parce que j'en reviens de là-bas, en fait, c'est là où j'ai grandi. L'avenir, je connais pas, je suis venu ici en touriste pour visiter. Ah, c'est super, bravo. Un peu triste la déco, mais je vous laisse gérer. Comment ça, sortie définitive? C'est ma vie ou un vigile de fin de soirée? Laissez-moi passer. Vous comprenez pas? J'ai plein de potes de l'autre côté, un tas de projets que je me suis juré de retrouver, comment ça que serait moins lourd? J'ai des espoirs, même des premiers amours. Laissez-moi les prévenir, au moins leur dire que je reviendrai pas. 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Je serais resté 5 minutes de plus. 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
2: Bonjour à toutes et à tous, bienvenue dans Le Carnet, l'agenda des sorties près de chez nous. Cette semaine, on va aller en festival électro, en concert rock trip, garage, fanfare et jazz et sortir en nature. Les vendredis 22 et samedi 23 mai, le plus grand festival de l'Ain est de retour à Equinox. Le festival Electra by Blackstore, c'est une scène XXL façon boiler room géante, plus de 6000 festivaliers attendus et des artistes internationaux prêts à enflammer la ville. Vladimir Cauchemar, Henri PFR, Sound of Legend, mais c'est aussi un méga village extérieur avec scène, de la street food, des bars, des animations. Le festival Electra by Blackstore, c'est les vendredis 22 et samedi 23 mai à Equinox Bourg-en-Bresse. Les passes sont à 50€ pour un jour et 90€ pour les deux jours. Plus d'informations et billetterie sur electra-festival.com. Le Saint-Antoine à Mâcon nous attend pour des concerts gratuits. Le vendredi 22 mai, place aux Hauts-Savoyards de Tropica et leur rock trip. Et le dimanche 24 mai, retrouvez le garage de Tequila Savate. Les concerts gratuits, c'est le vendredi 22 mai à 20h45 et le dimanche 24 mai à 20h30 au Saint-Antoine de Mâcon. Le samedi 23 mai, on explore la nature avec Ressouze et Affluents. Au travers d'une balade immersive au fil de la Ressouze, on découvre la richesse des milieux aquatiques, certaines espèces emblématiques et le fonctionnement des écosystèmes, circulation de l'eau, rôle des berges, interaction entre faune et flore, équilibre naturel et enjeux environnementaux. La balade nature, c'est le samedi 23 mai à 10h à Montrevel-en-Bresse et c'est à partir de 6 ans. C'est gratuit mais attention, il faut s'inscrire. Plus d'informations et réservations sur ressouze-affluent.com.
3: La fête de la sculpture, organisée par Sculpte Nature, c'est les 23 et 24 mai au domaine de la Garde de 10h à 19h. Jean-Michel Levrault et Jacques Gras sont avec nous pour en parler. Est-ce que vous pouvez nous présenter cet événement ?
4: Oui, bien écoutez, on l'appelle aussi la fête de la sculpture. C'est un événement qui regroupe une soixantaine de sculpteurs sur un lieu qui est le domaine de la Garde, que tout le monde connaît à Bourg-en-Bresse. Les sculptures sont installées dans les bâtiments, sont installées dans le parc. Voilà, c'est un événement exceptionnel organisé tous les deux ans à Bourg.
3: Alors, vous avez écrit effectivement dans le mail qu'il est exceptionnel. En quoi il est exceptionnel cet événement ?
4: Parce que c'est une concentration de sculpteurs qu'on trouve nulle part ailleurs. En général, dans les expositions, on trouve des peintres, des photographes, des sculpteurs. Mais uniquement des sculpteurs et en si grand nombre, travaillant sur tous les matériaux, tous les styles, c'est assez unique.
3: Et si on ne connaît pas l'univers de la sculpture, on vient et comment ça se passe ?
4: Mais écoutez, les sculpteurs sont là justement pour expliquer aux visiteurs leur technique, comment vient l'inspiration. C'est l'intérêt aussi pour l'artiste d'être sur son stand, de recevoir les gens et de leur expliquer, de répondre aux questions, parce que souvent elles sont nombreuses.
3: Tous les deux, vous êtes sculpteur. Est-ce que vous pouvez nous présenter rapidement votre univers, votre travail ?
5: Moi, je travaille le bois principalement et depuis pas mal de temps quand même, j'inclus du métal et d'autres matériaux sur le bois. Mon univers est moderne, c'est une sculpture assez moderne, liée un peu à beaucoup de choses émotionnelles comme la musique, la nature, tout ça.
4: Mais écoutez, moi, je sculpte la pierre. Et plus particulièrement le marbre depuis une douzaine d'années. Mes sculptures, moi je ne m'interdis rien, c'est-à-dire que je fais du figuratif, je fais du contemporain, je fais du semi-contemporain. Alors mes sculptures ont plutôt une sensibilité féminine, avec des courbes, avec des lignes épurées, plutôt sensuelles.
3: Est-ce qu'on peut rappeler toutes les infos pratiques, les dates, l'entrée, tout ce qu'on peut retrouver sur place ?
5: Eh bien, ça sera le 23 et le 24 mai 2026, de 10h à 19h. L'entrée est payante, mais c'est 3€, donc c'est vraiment, voilà. Il y aura à boire, il y aura à manger, il y aura de la musique avec un soir de swing, jazz manouche de Bourg, qui vient tous les deux ans faire un beau set de jazz manouche. Et puis j'ai quand même redonné l'adresse parce que peut-être que des gens ne connaissent pas. Donc c'est le domaine de la Garde, 27 chemin des Narcisses, c'est derrière Interexpo. Voilà.
3: Un message à faire passer aux auditeurs, auditrices pour les convaincre de venir vous rencontrer.
4: Redire que c'est exceptionnel, donc venez nombreux.
5: Et que c'est vraiment axé sur la fête. Pour nous, on a vraiment voulu faire une fête de la sculpture et pas une expo un peu guindée. Voilà. Non, il y a de la fête, il y a du mouvement. C'est un peu notre but sur cette biennale.
2: Du vendredi 29 au dimanche 31 mai, l'association Engrangeons la musique nous a préparé un week-end bien rempli dans l'Ain et le Bugey. Le vendredi, retrouvez la fanfare de poche Les Jimmy, la chanson de jazz Bessamé Michou, la musique festive des Balkans Distrati, la performance musicale et visuelle d'Images en cascade et le rock psyché de Psycho Belette. Le samedi, ne manquez pas le swing Gypsy Jazz de Zaïti, la chanson de Jacques Simard, l'accordéon enchanteur de Laurent et les chants d'Italie du Sud de Maria Mazzotta, mais aussi la balade musicale dans les vignes et le spectacle Jeune Public. Et le dimanche, laissez-vous emporter par le spectacle Jeune Public et le concert à la bougie. Les événements d'Engrangeons la musique, c'est du vendredi 29 au dimanche 31 mai à Saint-Sorlin-en-Bugey, Bénonce, Inimont, Solbrenna et Montagneux. Les tarifs vont de 5 à 30 euros. Plus d'informations sur engrangeonslamusique.fr.
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0: Bienvenue dans cette nouvelle édition de L'un dans l'autre, le magazine d'info local de Radio B. Bonjour Elsa.
1: Bonjour Perrine, bonjour à toutes et à tous.
0: ZOA, trois lettres pour une zone d'occupation artistique. Avec la biennale La Ville Autrement, Bourg-en-Bresse se découvre sous un regard inédit. Du parvis de la gare au monastère royal de Broue, en passant par la place Clémenceau et l'allée de Challes, 16 artistes investissent l'espace urbain et proposent leur vision de la ville. Pendant 4 mois, leurs œuvres, sélectionnées par l'équipe municipale, invitent les habitants et les visiteurs à porter un autre regard sur leur paysage quotidien. Pour évoquer cette deuxième édition et les ambitions de cette manifestation, pensée au plus près des habitants et des habitantes, nous recevons Benjamin Ziziemski, récemment élu à la culture de Bourg-en-Bresse.
1: On le retrouve juste après les brèves.
0: 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Exercice feu de forêt dans l'Ain.
1: Les sapeurs-pompiers de l'Ain, en collaboration avec la préfecture, organisent le 12 mai prochain une journée d'exercice dédiée à la lutte contre les feux de forêt sur les secteurs des communes de Saint-Sorlin-en-Bugey et Bénance.
0: À l'occasion de cet exercice, l'outil FR Alerte, dispositif national d'alerte et d'information des populations, sera déployé sur les communes de Bénance, Saint-Sorlin-en-Bugey, Souclin, Villebois, Conant et Saulbrenas.
1: Il s'agit bien d'un exercice, aucune action n'est requise de la part des personnes recevant cette alerte.
0: Pour rappel, l'utilisation de cet outil déclenche un signal sonore spécifique et bruyant, même si le téléphone est en mode silencieux.
1: Quelques restrictions donc de circulation sont à prévoir, notamment dans les secteurs de Saint-Sorlin-en-Bugey et Bénance.
0: Emploi dans l'Ain, quel secteur recrute ?
1: Suite à son enquête annuelle des entreprises, France Travail a identifié plus de 13 000 intentions d'embauche dans l'Ain pour l'année 2026.
0: Pour réaliser cette enquête, France Travail s'adresse aux établissements afin de connaître leurs besoins en recrutement.
1: L'Ain reste un département qui embauche dans plusieurs secteurs. Les métiers les plus recherchés hors saisonniers sont les aides-soignants, les aides à domicile et auxiliaires de vie. Viennent ensuite les aides de cuisine et employés polyvalents de la restauration ainsi que les agents d'entretien de locaux.
0: D'autres compétences sont aussi recherchées comme dans les secteurs de la mécanique, de l'agriculture ou de la santé.
1: Selon le directeur de l'agence France Travail de Bourg-en-Bresse, Féréol Palot, le taux de chômage reste peu élevé dans l'Ain et sur les secteurs en tension, des événements sont organisés par France Travail pour faire connaître les métiers et présenter leur formation. Un prochain forum sur l'emploi sera proposé en juin sur les métiers du transport et de la logistique.
0: À Bourg-en-Bresse, la forêt au cœur d'un nouveau festival.
1: Le domaine de la Garde accueillera du 5 au 7 juin la première édition du festival de la forêt vivante. Un rendez-vous placé sous le thème du mystère des arbres en hommage au botaniste Francis Allais, disparu en 2025.
0: Pendant 3 jours, le public pourra assister à des conférences, des projections, des spectacles, des expositions et des balades en forêt. Le festival mêlera art, science et philosophie pour sensibiliser aux enjeux du vivant et aux liens avec la nature.
1: Au programme, des conférences donc sur la place de l'arbre dans notre société et de la philosophie du vivant. Le public pourra aussi découvrir par exemple le documentaire « Il était une forêt » de Luc Jacquet, ainsi que des films autour des travaux de Francis Allais. Pour plus d'informations, vous pouvez vous rendre sur le site internet du domaine de la Garde.
0: 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La ZOA a fait son retour à Bourg-en-Bresse début mai. Un week-end d'ouverture festif avec des déambulations, des spectacles, de la musique et surtout des œuvres installées un peu partout en ville. Depuis, ces installations restent en place. Elles transforment les rues, les places, les parcours du quotidien et elles invitent chacun à regarder son environnement autrement. Mais derrière ces œuvres, il y a aussi un projet culturel porté par la ville. Une volonté de rendre l'art accessible directement dans l'espace public. Pour en parler, nous sommes en ligne avec Benjamin Ziziemski, nouvel élu à la culture à Bourg-en-Bresse. Vous venez d'être élu à la culture. Est-ce que la ZOA est le premier grand événement que vous portez en tant qu'élu ?
3: Absolument. C'est l'héritage du travail de mes prédécesseurs, on va dire. Hein. Sylviane Chêne, qui était à la culture, et Isabelle Mestre, qui était au l'aménagement des espaces publics et qui avait imaginé la première édition en 2024 et cette édition, la 2026. Donc j'hérite en fait leur projet et leur programmation. Et donc là, depuis un mois maintenant que je suis à peu près en poste, c'est le premier gros événement que je vais avoir à présenter et à avoir le plaisir d'inaugurer.
0: Alors comment vous êtes-vous approprié ce projet qui était du coup déjà lancé avant votre élection ?

0: accueillir l'espace public et à la fois travailler avec les habitants à la conception des œuvres d'art et aussi à l'installation, à la réflexion sur ce que ça évoque en eux quand c'est installé dans l'espace public.
1: Plus de la moitié des œuvres de cette édition impliquent directement les habitants dans leur conception, leur réalisation, donc via des ateliers en médiathèque, des interventions scolaires, des collaborations
0: Exactement.
1: associatives. Donc c'est une vraie rupture avec l'art qu'on pourrait appeler descendant. C'est vraiment une volonté forte de la ville.
0: Tout à fait. Là, on est complètement dans le cœur du projet de la ZOA, c'est-à-dire que il y aura tout ce qu'on va voir là pendant ces 4 mois d'exposition, entre guillemets, à ciel ouvert, mais il y a tout ce qui s'est passé en amont et tout ce qui se passe en parallèle, qui sont tous ces ateliers de création, de médiation, de réflexion partagée avec, vous l'avez dit, des élèves, d'artistes amateurs ou de gens simplement passionnés par ces choses-là et qui avaient envie de participer. Et donc, le projet, c'est autant ce qu'on va voir que ce qui s'est passé pour qu'on puisse voir ce qui est exposé.
1: Donc comment vous, vos prédécesseurs d'ailleurs, ont pu associer les quartiers, les associations, les personnes à ce projet?
0: Il y a une vraie habitude, on va dire, à Bourg, de travailler ensemble. Et à la fois, les médiathèques ont l'habitude, par exemple, de travailler avec tout le monde éducatif, les centres sociaux également, les associations culturelles et éducatives ont aussi une habitude de travailler en partenariat. Donc ça, c'est pas compliqué. Une fois qu'un projet culturel est lancé, les publics réagissent très vite pour pouvoir travailler ensemble.
1: Donc la ZOA, ça va se dérouler du 9 mai au 6 septembre. Concrètement, qu'est-ce que les Burgiens vont pouvoir découvrir durant cette période?
0: Alors l'idée, c'est qu'il y ait une quinzaine d'installations monumentales qui vont être installées sur l'espace public à Bourg. La volonté, c'est vraiment que on se promène en ville, à Bourg, et on croise des installations, on appelle ça des installations artistiques, parfois un peu discrètes, parfois géantes, et que ça provoque quelque chose. La volonté, c'est à la fois que ce soit une œuvre artistique et à la fois qu'elle dialogue avec l'espace urbain dans lequel elle est installée. Donc on a demandé aux artistes de proposer des œuvres originales créées pour l'événement Zoa. Notre ville s'est beaucoup transformée depuis 15 ans. Et l'idée de la Zoa, c'est aussi de porter un regard nouveau sur la ville.
1: Certaines œuvres de l'édition précédente ont été conservées. Ça constitue le début d'une collection d'art à ciel ouvert. Donc
0: Exactement.
1: l'ambition derrière est-il bien de transformer durablement le visage de la ville?
0: Voilà, il est double. L'ambition, elle est effectivement le temps de ces 4 mois de transformer la ville, et puis petit à petit, effectivement, de garder certaines œuvres qui ont trouvé ce dialogue de façon profonde avec l'espace urbain dans lequel il est. Je pense au passage des Cordeliers avec la fresque, à H2M dans la cour, le magnifique visage là, solaire. L'idée de cette deuxième édition, c'est effectivement qu'il y ait, mais on ne l'anticipe pas, on verra, des choses qui vont peut-être être amenées à rester.
1: De nouveaux lieux ont été investis cette année, comme l'allée de Chasles ou la place Clémenceau. Comment ces sites ont-ils été choisis?
0: Toujours en lien avec la transformation de la ville. Donc l'allée de Chasles, ça a été une des grandes transformations d'il y a 2 ans. Là, l'idée, c'est effectivement qu'on porte un regard artistique dessus, sur cette allée, comment elle s'est transformée. À Brou également, la volonté, c'est d'y apporter une touche nouvelle, moderne, contemporaine, sur l'installation qui se fera sur la façade des fenêtres qui donnent sur le boulevard de Brou.
1: L'art urbain, ça peut peut-être aussi déranger certains habitants, on ne sait pas. Avez-vous eu des retours négatifs? Ou est-ce que ces installations peuvent créer des tensions?
0: Écoutez, sur la première édition, on n'a pas eu spécialement. C'est un indicateur assez intéressant. D'ailleurs, on n'a eu aucune dégradation sur la première édition sur les installations, parce que ce sont des installations vraiment dans l'espace quotidien des habitants. Et donc, c'est quand même un indicateur intéressant de dire que voilà, ce projet-là est respecté, attendu et suscite la curiosité. On est dans le rôle des œuvres d'art là-dessus. Que d'interroger tout un chacun, quelle que soit notre expérience, c'est d'être touché ou pas, afin que ça provoque quelque chose en nous.
1: L'événement est entièrement gratuit. C'est
0: Tout à fait.
1: engageant quand même pour la municipalité. Pourquoi ce choix?
0: L'axe de la politique culturelle de la ville de Bourg, c'est aller vers les publics et faire avec. Aller vers les publics, c'est aussi le rendre accessible à tous.

0: Et là, la volonté, c'est vraiment une grande galerie d'art à ciel ouvert, gratuite, accessible à tous.
1: Comment sont choisis les artistes et les œuvres d'ailleurs?
0: Alors, il y a un groupe de travail au sein de la ville, hein, de toute la direction culturelle qui choisit à la fois les artistes, qui les contacte, qui réfléchit avec eux par rapport aux espaces qui peut fonctionner ou pas. Les artistes font des propositions, le groupe de travail et les élus, on regarde ensemble ce qui a l'air d'être intéressant ou moins, on peaufine ensemble.
1: Au-delà de la Zoa, quel est votre programme? Est-ce qu'il y a des temps forts qui sont déjà prévus pour la culture à Bourg-en-Bresse dans les prochaines années?
0: Alors, dans les prochaines années, c'est encore un peu tôt pour en parler, puisque je prends tout juste les fonctions. Ce qui est certain, c'est que là, les choses sont programmées dans les prochains mois. Tout ce qui est prévu va continuer. La volonté, c'est de faire, voilà, c'est de poursuivre une politique culturelle ambitieuse, innovante, toujours avec ces deux axes dont je vous parlais, d'aller vers les publics au maximum, de faire avec eux. On réfléchit, mais en tout cas, l'idée, c'est là de poursuivre pour l'instant absolument tout ce qui est engagé, qui fonctionne très bien. Dans notre programme municipal, on avait des grands axes qui sont des grands projets, on va dire, structurants, comme la réfection de la tannerie qui est en cours, qui va donner lieu donc à un nouveau grand projet. Donc ça, c'est des choses très structurantes qui sont là, comme on avait eu la Maison du Cirque.
1: À l'heure actuelle où chaque année le budget culturel est remis en question au niveau national et peut-être parfois aussi local, régional, comment on fait pour résister à ça et quand même proposer des choses gratuites et de qualité?
0: C'est une vraie question et c'est un vrai engagement de la municipalité depuis longtemps déjà, hein. C'est-à-dire qu'on n'a jamais renié, baissé le budget culturel. On a maintenu les subventions aux associations, les soutiens aux événements. Ce sont des choix, ça veut dire qu'à côté, il y a des projets qu'on décale, des choses qu'on voulait faire et qu'on reporte.
1: Benjamin Ziziemski, merci beaucoup.
0: Merci beaucoup à vous.
1: Et si vous n'avez pas encore pris le temps d'aller voir la Zoa, rien n'est perdu, les œuvres restent visibles pendant plusieurs mois en accès libre un peu partout dans la ville. L'idée, c'est aussi ça, pouvoir tomber dessus par hasard au détour d'une rue ou choisir de suivre un parcours pour toutes les découvrir. Notre échange avec Benjamin Ziziemski est à réécouter sur notre site internet www.radio-b.fr. 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
1: sur Radio B. L'un dans l'autre, c'est terminé pour aujourd'hui. Merci Elsa.
2: Merci Perrine et merci à vous pour votre écoute.
1: On se retrouve la semaine prochaine pour une nouvelle édition de votre magazine d'info locale.
2: D'ici là, restez bien à l'écoute des bonnes ondes de Radio B.
1: Bonne semaine à toutes et à tous. 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
2: Bonjour à toutes et à tous, bienvenue dans Le Carnet, l'agenda des sorties près de chez nous. Cette semaine, on va aller en festival électro, en concert rock trip, garage, fanfare et jazz et sortir en nature. Les vendredis 22 et samedi 23 mai, le plus grand festival de l'Ain est de retour à Equinox. Le festival Electra by Blackstore, c'est une scène XXL façon boiler room géante, plus de 6000 festivaliers attendus et des artistes internationaux prêts à enflammer la ville. Vladimir Cauchemar, Henri PFR, Sound of Legend, mais c'est aussi un méga village extérieur avec scène, de la street food, des bars, des animations. Le festival Electra by Blackstore, c'est les vendredis 22 et samedi 23 mai à Equinox Bourg-en-Bresse. Les passes sont à 50€ pour un jour et 90€ pour les deux jours. Plus d'informations et billetterie sur electra-festival.com. Le Saint-Antoine à Mâcon nous attend pour des concerts gratuits. Le vendredi 22 mai, place aux Hauts-Savoyards de Tropica et leur rock trip. Et le dimanche 24 mai, retrouvez le garage de Tequila Savate. Les concerts gratuits, c'est le vendredi 22 mai à 20h45 et le dimanche 24 mai à 20h30 au Saint-Antoine de Mâcon. Le samedi 23 mai, on explore la nature avec Ressouze et Affluents. Au travers d'une balade immersive au fil de la Ressouze, on découvre la richesse des milieux aquatiques, certaines espèces emblématiques et le fonctionnement des écosystèmes, circulation de l'eau, rôle des berges, interaction entre faune et flore, équilibre naturel et enjeux environnementaux. La balade nature, c'est le samedi 23 mai à 10h à Montrevel-en-Bresse et c'est à partir de 6 ans. C'est gratuit mais attention, il faut s'inscrire. Plus d'informations et réservations sur ressouze-affluent.com.
3: La fête de la sculpture, organisée par Sculpte Nature, c'est les 23 et 24 mai au domaine de la Garde de 10h à 19h. Jean-Michel Levrault et Jacques Gras sont avec nous pour en parler. Est-ce que vous pouvez nous présenter cet événement ?
4: Oui, mais écoutez, c'est on l'appelle aussi la fête de la sculpture. C'est un événement qui regroupe une soixantaine de sculpteurs sur un lieu qui est le domaine de la Garde, que tout le monde connaît à Bourg-en-Bresse. Les sculptures sont installées dans les bâtiments, sont installées dans le parc. Voilà, c'est un événement exceptionnel organisé tous les deux ans à Bourg.
3: Alors, vous avez écrit effectivement dans le mail qu'il est exceptionnel. En quoi il est exceptionnel cet événement ?
4: Parce que c'est une concentration de sculpteurs qu'on trouve nulle part ailleurs. En général, dans les expositions, on trouve des peintres, des photographes, des sculpteurs. Mais uniquement des sculpteurs et en si grand nombre, travaillant sur tous les matériaux, tous les styles, c'est assez unique.
3: Et si on ne connaît pas l'univers de la sculpture, on vient et comment ça se passe ?
4: Mais écoutez, les sculpteurs sont là justement pour expliquer aux visiteurs leur technique, comment vient l'inspiration. C'est l'intérêt aussi pour l'artiste d'être sur son stand, de recevoir les gens et de leur expliquer, de répondre aux questions, parce que souvent elles sont nombreuses.
3: Tous les deux, vous êtes sculpteurs. Est-ce que vous pouvez nous présenter rapidement votre univers, votre travail ?
5: Moi, je travaille le bois principalement et depuis pas mal de temps quand même, j'inclus du métal et d'autres matériaux sur le bois. Mon univers est moderne, c'est une sculpture assez moderne, liée un peu à beaucoup de choses émotionnelles comme la musique, la nature, tout ça.
4: Mais écoutez, moi, je sculpte la pierre. Et plus particulièrement le marbre depuis une douzaine d'années. Mes sculptures, moi je ne m'interdis rien, c'est-à-dire que je fais du figuratif, je fais du contemporain, je fais du semi-contemporain. Alors mes sculptures ont plutôt une sensibilité féminine, avec des courbes, avec des lignes épurées, plutôt sensuelles.
3: Est-ce qu'on peut rappeler toutes les infos pratiques, les dates, l'entrée, tout ce qu'on peut retrouver sur place ?
5: Eh bien, ça sera le 23 et le 24 mai 2026, de 10h à 19h. L'entrée est payante, mais c'est 3€, donc c'est vraiment, voilà. Il y aura à boire, il y aura à manger, il y aura de la musique avec un soir de swing, jazz manouche de Bourg, qui vient tous les deux ans faire un beau set de jazz manouche. Et puis je vais quand même redonner l'adresse parce que peut-être que des gens ne connaissent pas. Donc c'est le domaine de la Garde, 27 chemin des Narcisses, c'est derrière Interexpo. Voilà.
3: Un message à faire passer aux auditeurs, auditrices pour les convaincre de venir vous rencontrer.
4: Redire que c'est exceptionnel, donc venez nombreux.
5: Et que c'est vraiment axé sur la fête. Pour nous, on a vraiment voulu faire une fête de la sculpture et pas une expo un peu guindée. Voilà. Non, il y a de la fête, il y a du mouvement. C'est un peu notre but sur cette biennale.
2: Du vendredi 29 au dimanche 31 mai, l'association Engrangeons la Musique nous a préparé un week-end bien rempli dans l'Ain et le Bugey. Le vendredi, retrouvez la fanfare de poche Les Jimmy, la chanson de jazz Bessamé Michou, la musique festive des Balkans Distrati, la performance musicale et visuelle d'Images en Cascade et le rock psyché de Psycho Belette. Le samedi, ne manquez pas le swing Gypsy Jazz de Zaïti, la chanson de Jacques Simard, l'accordéon enchanteur de Laurent et les chants d'Italie du Sud de Maria Mazzotta, mais aussi la balade musicale dans les vignes et le spectacle jeune public. Et le dimanche, laissez-vous emporter par le spectacle jeune public et le concert à la bougie. Les événements d'Engrangeons la Musique, c'est du vendredi 29 au dimanche 31 mai à Saint-Sorlin-en-Bugey, Bénonce, Inimont, Solbrenna et Montagneux. Les tarifs vont de 5 à 30 euros. Plus d'informations sur engrangeonslamusique.fr.
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0: bon dimanche à toutes et à tous, vous qui partagez avec nous ces deux heures d'accordéon. Bonjour André.
1: Bonjour Albert, bonjour à toutes et à tous. Eh bien, ces deux heures d'accordéon vont commencer avec Didier Laurent et ce titre, Barro mi cielo andalouse.

0: Nicolas Beaufils nous a joué Vino Griego, suivi par Jean-Pierre Roy dans Pedro del Monte.
1: On enchaîne avec la valse des As et Pascal Terrible.

0: Après Jérôme Robert dans Tristana, on a suivi Un baillon pour vous par Gérard Gouni.
1: C'est parti pour une série de Foxtrot avec Michel Chevarin.

0: C'était Dorothée Loire dans Happy Madison, suivi de Cyril Renaud et Le temps d'une rumba.
1: On enchaîne avec Fabien Georges et Olé Torero.

Nous arrivons au port pour ce dimanche. Rendez-vous donc dimanche prochain comme il se doit. Dorothée Loire va conclure avec ce titre « Danser pendant que c'est chaud ».

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8: 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Bonjour à toutes et à tous et bienvenue dans une nouvelle émission d'Européens. Cette émission vous est proposée par la Maison de l'Europe et des Européens de l'An, labellisée Europe Direct en genevois français. Et moi, c'est Timur, son coordinateur. Vous écoutez Radio B, la chronique de la Maison de l'Europe.
9: Bonjour, je m'appelle Mali, je suis stagiaire à la Maison de l'Europe et pour commencer, nous allons faire un petit point d'actualité sur l'Union européenne. Nous pouvons tout d'abord parler du prochain budget à long terme de l'Union européenne pour la période 2028-2034. Un texte adopté par le Parlement européen le 28 avril dernier, mais qui reste très controversé. Le budget avait été proposé en juillet 2025 par la Commission européenne et a pour objectif de regrouper l'ensemble des fonds régionaux et agricoles dans des enveloppes nationales. Autrement dit, chaque État membre aurait un plan unique. Le but est de réduire les disparités régionales, lutter contre la pauvreté, tout en soutenant l'agriculture. Mais cette idée suscite de vives critiques au Parlement. Les députés estiment qu'elles affaibliraient les politiques européennes et mettraient en concurrence les territoires. Ils rappellent que les régions et les autorités locales doivent rester au cœur de la conception et de la mise en œuvre des financements. Côté chiffres, la Commission propose 865 milliards d'euros pour les plans de partenariat régional et national et 300 milliards pour les agriculteurs. Le Parlement va plus loin, il demande une augmentation de 10% du budget total, soit plus de 2 000 milliards d'euros sur 7 ans. Et il refuse catégoriquement que la dette post-Covid réduise les moyens de l'Union européenne. Malgré le fait que le budget soit axé sur la cohésion et la politique agricole, une partie non négligeable du budget est pour la défense, 150 milliards d'euros. Ce qui nous amène à notre deuxième sujet d'actualité. En effet, dans le contexte international actuel, entre la guerre en Ukraine et les tensions en Iran, l'Europe se sent de plus en plus en danger, notamment avec la politique américaine de Donald Trump. Ce 1er mai 2026, le Pentagone a annoncé le retrait de 5000 militaires américains stationnés en Allemagne dans un délai d'un an. Donald Trump menace également de retirer des soldats en Espagne et en Italie. Ce contexte ravive une question essentielle, que se passe-t-il si un État membre de l'Union européenne est attaqué? Le traité de l'Union européenne, dans son article 42, paragraphe 7, prévoit une clause d'assistance mutuelle. En clair, les autres États membres doivent fournir aide et assistance par tous les moyens en leur pouvoir aux États attaqués. Mais chaque pays reste libre de déterminer la nature et l'ampleur de son soutien, une différence majeure avec l'OTAN, dont l'article 5 prévoit une action militaire collective. Or, sur les 27 pays de l'Union européenne, 24 sont membres de l'OTAN, la menace d'un retrait américain affaiblirait considérablement la défense européenne. Face à cela, le ministre allemand de la Défense, Boris Pierce, appelle à renforcer les alliances et les capacités militaires en Europe. De plus, le 4 mai 2026 s'est déroulé le 8e sommet de la communauté politique européenne à Yerevan en Arménie. L'objectif était de renforcer le dialogue entre l'Union européenne et les pays européens, non membres, avec la participation de 40 chefs d'État et de gouvernement européens. Cette 8e édition a été consacrée particulièrement au soutien à l'Ukraine avec la volonté d'accélérer l'entrée de l'Ukraine dans l'Union européenne. L'Europe semble donc devoir choisir rester dépendante des États-Unis ou construire sa propre autonomie stratégique, un défi majeur pour les années à venir.
8: Vous écoutez Radio B, la chronique de la Maison de l'Europe. moment d'enregistrement de cette émission, on vous prépare un petit avantail d'événements pour célébrer l'Europe unie. On va en parler tout à l'heure et on laissera le lien dans la description. Mais pourquoi ça se passe en mai? Quelles sont les origines de la fête de l'Europe? La journée de l'Europe est célébrée tous les ans le 9 mai et ce depuis 1985. C'est en effet le 9 mai 1950 que Robert Schuman a présenté sa proposition relative à une organisation de l'Europe, dans le but de pacifier les relations entre les nations du vieux continent dans les périodes d'après-guerre. La journée de l'Europe a été instaurée par les dirigeants européens lors du Conseil européen de Milan en juin 1985 et fêtée la première fois en 1986. Chaque année, les institutions européennes, les collectivités, les associations, les écoles et les citoyens célèbrent le 9 mai par des manifestations diverses. La journée de l'Europe est également l'occasion de mettre en avant les symboles de l'unité de l'Union européenne. Un drapeau à 12 étoiles, un hymne et une devise. Pour rappel, c'est « Unis dans la diversité ». Dans les pays de la zone euro, la monnaie unique, pièces et billets, est un autre symbole de cette unité. De nombreux événements sont également organisés durant tout le mois de mai à l'occasion du mois de l'Europe. Mais qu'est-ce que la déclaration Schuman? Le 9 mai 1950, sur proposition de Jean Monnet, Robert Schuman, ministre français des Affaires étrangères, fait une déclaration historique dans le salon de l'horloge du Quai d'Orsay. Il appelle à la mise en commun sous une autorité supranationale des productions françaises et allemandes de charbon et de l'acier. En fait, vous entendez une partie de cette déclaration dans notre générique. Ce projet, visant à développer l'économie du continent, à sortir de la guerre et à assurer la paix entre ces pays, est aujourd'hui considéré comme l'acte de naissance de la construction européenne. Il est à l'origine de la première communauté européenne, la communauté européenne du charbon et de l'acier, qui voit le jour en 1951. 6 années plus tard, la communauté économique européenne est créée. Créatrice de solidarité de fait entre États, pour reprendre les mots de Robert Schuman, cette union, d'abord économique, s'est peu à peu élargie à d'autres domaines et a consolidé les rapports entre les États européens. L'Union européenne, telle que nous la connaissons aujourd'hui, est le fruit. Pour célébrer la Journée de l'Europe 2026, les institutions européennes à Luxembourg et à Bruxelles ouvrent leurs portes et invitent les citoyens à participer à un large éventail d'activités. De nombreux événements auront également lieu dans toutes les régions françaises. Vous écoutez Radio B, la chronique de la Maison de l'Europe.
0: Et maintenant, c'est ma dernière partie pour prendre les micros. Je suis Eva, une volontaire allemande à la Maison

0: mais aussi la créativité et la liberté que j'avais pour réfléchir à nouvelles idées. Mais aussi en dehors du cadre professionnel, j'ai pu profiter de mon volontariat. Je crois que pour moi, c'était aussi un développement personnel. Être seul dans un nouveau pays et découvrir toutes les choses culturelles différentes et en même temps en apprendre plus sur moi-même. Je vais revenir en Allemagne avec des impressions des diverses régions françaises, des nouvelles amitiés et plein de souvenirs magnifiques. Merci à toutes les personnes qui m'ont accompagné pendant mon temps ici, en particulier Timur et Marc, et merci la France pour ces séjours inoubliables. À très bientôt ou bis ganz bald.
1: Vous écoutez Radio B, la chronique de la Maison de l'Europe. Et maintenant, retrouvons quelques actualités de la Maison de l'Europe. Alors, tout le mois d'avril, voilà, on n'a pas chômé, on a eu beaucoup d'interventions et surtout de préparations pour le mois de mai. Dans le cadre d'interventions, on a fait quelques-unes dans le cadre de notre projet financé par l'Union européenne qui s'appelle « Demain à fil du Rhône ». On a imaginé collectivement, à travers des récits prospectifs, ce que pourrait être la vie dans les ruralités le long du Rhône à l'horizon 2050. Ces ateliers avaient comme but à stimuler la réflexion sur les transitions en cours. Climat, emploi, inclusion, agriculture, énergie. Ensuite, on a organisé une conférence qui s'appelait « Union européenne et l'environnement, des grands principes à la ruralité locale ». Cette conférence, une particularité, c'était qu'on a invité les pratiquants locaux des programmes européens, comme par exemple le syndicat du bassin versant de la Ressouze et aussi communauté de communes de la Dombe. Et enfin, ça vient de se passer, on est allé à Aix-les-Bains pour 2 jours, le 30 avril et le 4 mai, au lycée Marlieuse à Aix-les-Bains. Donc on fait quelques infidélités au Pays de l'Ain, parfois, pour faire des simulations de sessions de conseil de l'Union européenne. Un exercice particulièrement immersif et participatif, et en général très apprécié des élèves et des enseignants. Et pour ce mois de mai, on aura déjà fêté la fête de l'Europe au marché de Bourg, mais il reste encore quelques événements au programme. Par exemple, nous vous proposons de partir à la rencontre des sites remarquables de l'Ain et d'explorer, en partenariat avec des acteurs locaux, les réalisations concrètes menées grâce aux politiques européennes en faveur de la biodiversité, de l'eau, de l'agriculture ou des énergies renouvelables. Par exemple, ça sera le samedi 16 mai en Dombe, au Planté, aussi dimanche 17 mai vers le Haut-Rhône, à Serrières de Briord, le samedi 23 mai dans le Val-de-Saône, à Pont-de-Vaux, et également, pour finir, le 30 mai dans la Basse-Vallée de l'Ain, à Neuville-sur-Ain. Et encore, le 28 mai, en soirée, en partenariat avec les dynamique équipe de Château de Tréfort, on organise une soirée pour fêter l'amitié franco-roumaine du Revermont aux Carpates. Donc, ça sera marqué par une conférence débat sur l'élargissement de l'Union européenne à l'Est, par des témoignages d'entrepreneurs locaux qui coopèrent avec la Roumanie. Et après l'événement, vous pouvez bien sûr rester pour visiter le château et déguster du vin roumain. Du coup, il faut se renseigner auprès du château. Et maintenant, on arrive à la fin de cette émission. Nous avons évoqué quelques actualités européennes, ainsi que la fête de l'Europe et le joli mois de l'Europe tout au long du mois de mai, et la fin de la mission Tefa Young. Merci beaucoup à mes co-animatrices Mali et Efa et à vous, chers auditeurs, pour votre écoute. À très bientôt sur Européen.
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2: Nous sommes tous des consommateurs, nous sommes tous des acteurs. L'UFC Que Choisir de l'Ain vous informe. Bonjour, consommatrices et consommateurs qui écoutez Radio B, et vous avez bien raison. L'UFC Que Choisir de l'Ain vous informe sur le 90 FM de tout ce qui concerne la consommation des particuliers. Alors, le sujet de ce mois reprend d'autres chroniques diffusées depuis 2020. Nous revenons sur les arnaques bancaires qui prennent de plus en plus d'importance. Cette fois, nous allons en traiter une très particulière, de manière plus approfondie pour bien vous faire appréhender le phénomène. Cette arnaque porte le nom de spoofing et elle est particulièrement perverse. Alors, ce terme spoofing sonne un peu étrange à nos oreilles francophones et nous recevons Dominique, qui est un spécialiste du sujet. Donc, Dominique, peux-tu nous expliquer ce que ça signifie exactement et pourquoi c'est si dangereux ?
3: D'abord, bonjour Jean-Marc et bonjour à toutes et tous qui écoutez Radio B. Il faut commencer par se rassurer parce que sans se protéger de ce spoofing, ça relève surtout de la prévention, mais aussi du bon sens. On va en parler tout au long de l'émission. Un peu d'anglais pour répondre à ta question. Tout spoof, souvenez-vous de vos cours. Ça peut se traduire par parodier et piéger, et ça colle parfaitement avec les méthodes pratiquées. Non pas pour s'amuser cette fois, mais pour arnaquer. Le spoofing n'est rien d'autre que de l'usurpation d'identité. Ce n'est que ça, pour en tirer bien sûr un bénéfice frauduleux. Et les technologies de communication ont permis depuis longtemps de passer dans cette matière de l'artisanat à l'industrie, avec une croissance de production des délits en constante augmentation. Ça ne connaît pas la crise. À tel point que vos banques, les services publics, les médias vous alertent sur ce sujet ou bien encore votre entourage proche parce qu'il en a été victime. Et j'en connais. Nous sommes donc bien dans la cybercriminalité et je pèse mes mots, c'est bien de la cybercriminalité. Et ça ne concerne pas seulement les entreprises ou les institutions, mais aussi les particuliers comme nous tous, vous et moi. Aujourd'hui, nous n'abordons que le spoofing du conseiller bancaire, parce qu'il y en a bien d'autres. Sachez que l'escroc peut se faire passer indifféremment pour un policier, la sécurité sociale, un de vos amis, le fisc ou bien encore un artisan. L'électricien qui est intervenu chez moi en a été victime.
2: Ah bon ? Donc moi, ce que je retiens, Dominique, c'est que l'escroquerie, comme tu le disais, ça ne connaît pas la crise. Mais sans révéler les secrets des escrocs, pourrais-tu nous expliquer comment cette arnaque fonctionne concrètement et surtout quels sont les principaux modes opératoires ?
3: Alors en ce moment, bon, ne rêvez pas. Vous écoutez en ce moment une chronique de l'UFC Que Choisir de l'Ain sur Radio B. Alors je ne vais certainement pas vous indiquer comment procéder pour augmenter vos fins de mois de manière malhonnête.
2: Ah bon, tant mieux.
3: Tant pis pour toi. Bon, je plaisante bien sûr. Avant tout, sachez que cette usurpation d'identité peut revêtir plusieurs formes. Écoutez bien, l'escroc se fait passer pour une personne de votre banque à travers une adresse mail, un numéro de téléphone, voire une adresse IP. Il existe d'autres méthodes, mais qui concernent plus particulièrement les entreprises et sont donc ici hors sujet. Mais qui peut le plus, peut le moins. Et si un escroc sait s'attaquer à des entreprises, pourquoi se priver d'attaquer des particuliers ? Dans tous les cas, il s'agit bien d'une falsification via de la technologie, de la cybercriminalité, j'y reviens. Le but de cet escroc consiste à obtenir de ses victimes des informations sensibles qui lui permettront l'accès à leur compte pour effectuer des prélèvements, des paiements vers une fausse entreprise ou bien encore implanter des logiciels malveillants sur leurs ordinateurs. Pensez bien à faire les mises à jour de sécurité de vos ordi. Concrètement, ça se passe comment ? Je reçois un mail ou un appel téléphonique de ma soi-disant banque pour un prétexte tout à fait crédible. Ce qui fonctionne très bien à l'heure actuelle, c'est l'appel téléphonique. Si j'ai entré le numéro de ma banque dans mes contacts téléphoniques, je vois apparaître son nom et et ma méfiance pardon, diminue car le numéro a été usurpé. Et même la voix de mon conseiller. Si, si, vous avez bien entendu, même la voix de mon conseiller. Je me vois alors signifier que la banque a détecté une tentative de fraude, qu'elle a bloquée grâce à sa vigilance informatique. De la méfiance, je passe alors à l'alerte, puis au soulagement, quand je m'entends dire qu'il suffit simplement de bloquer ma carte bancaire. Ça s'arrange, ou ça semble s'arranger, là. Je remercie, et là, ça y est, je suis ferré. Mon faux conseiller me précise la procédure à suivre, qui nécessite mon accord, que je donne bien vite en lui fournissant mes identifiants et mots de passe qu'il me demande. De ferré, je passe à arnaquer. Il a récupéré virtuellement ma carte bancaire, qu'il n'a pas bloquée de mon compte, contrairement à ses dires, et il put l'utiliser allègrement. Il ne s'en privera pas.
2: Alors donc, on comprend bien que l'escroquerie est passée à l'ère du numérique. C'est-à-dire que tout le monde a un téléphone, un ordinateur, et donc les escrocs, ils nous abordent plus dans la rue, ils nous appellent. Mais c'est vraiment incroyable qu'ils puissent imiter la voix, je veux dire, copier les numéros. Mais est-ce que tu as des exemples récents de personnes qui se sont fait piéger par ce type d'arnaque? Et surtout, quels sont les signaux qui devraient nous alerter?
3: Alors, juste un petit mot avant, l'intelligence artificielle n'y est pas pour rien dans cette affaire. Hein. Je vais répondre dans l'ordre inverse de tes deux questions. Tout d'abord, quelques signes d'usurpation. Si plusieurs de vos contacts reçoivent des appels ou SMS de votre numéro sans que vous en soyez à l'origine, ou si vous recevez des messages de personnes que vous ne connaissez pas, vous en recevez en grand nombre, ça peut indiquer une usurpation de votre numéro. Commencez donc à vous méfier. Ça se passe comment? Des personnes donc que vous connaissez, par exemple, vous appellent en affirmant que vous avez cherché à les joindre pour leur signaler une information importante et grave. Là, vous êtes en alerte. Ces situations sont des indicateurs que votre numéro de téléphone a pu être victime de spoofing. Faites bien attention, vérifiez avec votre fournisseur d'accès ou votre fournisseur de téléphone portable. Le cas général d'usurpation d'identité de la banque maintenant. Comment ça se passe? Je reçois un SMS prétendant provenir de ma banque, prétendant que mon compte est utilisé dans une fraude. Je suis en alerte là maintenant. Ce message contient un lien vers un site cloné de la banque. En accédant à la page, j'entre mes identifiants, croyant agir pour sécuriser mon compte. Peu après, je reçois un appel d'un faux conseiller, bancaire bien sûr, me demandant des détails supplémentaires. Je les lui fournis et voilà, je viens d'être délesté d'une forte somme. Entre le SMS et le prélèvement indu, il s'est passé 5 minutes. Deux exemples réels maintenant pour répondre à ta question. Madame C. répond au téléphone, c'est le numéro de sa banque qui s'affiche. Vous avez bien entendu, c'est le numéro de sa banque qui s'affiche. La personne lui dit avoir remarqué des mouvements bizarres sur ses comptes, qu'il faut annuler tout ça et qu'il va l'aider. C'est un cas réel, je répète. L'escroquerie est lancée. Madame C communique ses identifiants. Résultat, 10 minutes plus tard, 5 000 euros volatilisés.
2: Eh bien.
3: Mais ce genre d'arnaque n'est pas réservé qu'aux dames. Les messieurs tombent tout aussi facilement dans le piège tendu. Ah. Monsieur R a voulu renflouer son compte bancaire. Sur Internet, un site lui inspire confiance parce qu'il se réfère à des organismes très connus. Il y laisse ses coordonnées. Très vite, il est rappelé par un commercial qui lui propose différents placements. Il met l'accent sur un soi-disant livret sans risque, à 3% de rendement mensuel, garanti sans engagement de durée. À Monsieur R, ça paraît tout à fait réaliste. Il vire donc une grande partie de ses économies avant de réaliser qu'il ne sait rien de l'établissement financier pour lequel il a fait le virement. Trop tard. Après avoir compris qu'il ne retrouverait pas son argent, il a sollicité l'UFC que choisir de là. Et là, c'est un problème. Parce que nous ne pouvons lui conseiller de traiter directement avec sa banque, pardon, ou son assistance juridique. Sachez que l'épargne ne concerne pas la consommation. C'est très difficile dans ce domaine pour obtenir gain de cause.
2: Alors, ces histoires sont vraiment effrayantes. Hein. Comment peut-on se protéger de ces arnaques sophistiquées? Quelles mesures de précaution on peut recommander aux auditeurs? Par exemple, on pourrait dire qu'il faut toujours être émetteur et jamais récepteur, pour s'en faire un jeu de mots radiophonique.
3: Oui, on peut le voir comme ça. Encore que. Mais pour répondre à ta question, encore une fois, pour se protéger, la première chose, c'est le bon sens. Le bon sens. Nous avons une absence naturelle de méfiance qui confine parfois à une navrante naïveté. certaines attitudes de personnes arnaquées, peuvent vous paraître légères, voire imprudentes. Gardez bien en tête que nous sommes toutes et tous, je dis bien toutes et tous, même dans ce studio, exposés à des tentatives d'escroquerie de plus en plus sophistiquées. Dire « ça ne peut pas m'arriver » est très léger et fortement imprudent. Et je viens de vous énoncer là le premier conseil. Ne soyez pas trop sûr de vous. Ensuite, ne communiquez jamais vos identifiants et mots de passe à qui que ce soit par téléphone, mail ou formulaire. On vous l'a dit et répété, ces identifiants et mots de passe vous appartiennent en propre et à personne d'autre. Vous recevez une alerte par appel ou mail, passez en mode méfiance et contactez par vous-même votre banque pour vérifier l'exactitude de l'alerte. Si votre banque, par exemple, à travers un conseiller, vous demande ses identifiants et mots de passe, c'est que ce n'est pas votre banque qui vous contacte. Elle connaît votre compte et n'a pas besoin de vos données sensibles pour le consulter, et ce n'est pas votre banquier qui va le vider. Il ne connaît pas vos identifiants, votre banquier. Il ne les connaît pas. Donc, il ne peut pas réaliser d'opérations à votre place. Ne validez jamais des opérations dont vous n'êtes pas à l'origine, par exemple. Vous ne validez ni l'opération, ni son annulation. Car pour l'escroc, ça revient au même, parce que dans ces deux cas, pour mener à bien une validation ou une annulation, vos identifiants sont indispensables. Donc, vous contactez vous-même votre banque pour vérification, encore une fois. Si la banque vous contacte pendant un week-end, bon, ça relève du bon sens, il est fort probable que ce soit une tentative d'arnaque. Hein.
2: C'est logique. Ouais.
3: En cas de doute, faites plutôt opposition par vous-même. La procédure est souvent simple et vous rassurera. Vous traiterez ensuite avec votre banquier, mais vous aurez fortement limité les risques.
2: Et si malheureusement, on est déjà tombé dans le piège, alors quels sont les recours et comment la justice traite-t-elle ce type d'arnaque?
3: Ça se complique. Ah oui, ça se complique. La première démarche, commencez par porter plainte. Les personnes hésitent à porter plainte, mais commencez par le faire. Là, nous sommes typiquement dans le bon sens. On porte plainte en premier lieu. Alertez votre banque ensuite pour lui demander le remboursement. La banque exigera votre dépôt de plainte pour instruire votre demande. C'est logique, sans dépôt de plainte, la banque ne peut rien faire. Signalez la fraude sur la plateforme Perceval ou Cyber17. Pour vous faire assister. Une aide s'avère très utile dans ce moment difficile à gérer techniquement et émotionnellement. Il faut bien reconnaître qu'il vous passe beaucoup de sentiments dans la tête et ce n'est pas facile à vivre, ce genre de situation. Ensuite, comment ça peut se passer? Et c'est là que ça va se compliquer. Eh bien, il n'y a pas de règle établie, ni de certitude, d'où l'importance de la prévention et du bon sens que j'ai évoqué plus tôt. Le Code monétaire et financier dispose à ce sujet que la banque n'est pas tenue de rembourser son client en cas de comportement frauduleux, bien sûr, mais aussi de négligence grave. Pourtant, c'est vous qui avez reconnu la voix de votre conseiller, effectivement, mais c'est vous et seulement vous qui avez fourni vos identifiants aussi, vos identifiants de compte ou de carte bleue. Vous êtes responsable de votre compte bancaire comme de votre dossier fiscal ou d'assurance. Chaque affaire est différente. Il faut bien le prendre en compte. Il n'y a pas de règle établie. Donc, je le répète, la justice va se référer à la loi et la jurisprudence et à rien d'autre pour établir les responsabilités. De la même manière, vous n'obtiendrez pas toujours gain de cause. Vous pouvez être indemnisé par... De la même manière, pardon, que vous n'obtiendrez pas toujours gain de cause, vous pouvez être indemnisé par la banque. Je ne cesserai pas de le dire et le redire. Soyez prévoyants, méfiez-vous. Retenez bien que cette chronique traite uniquement du spoofing. Une arnaque bancaire bien particulière, autrement appelée arnaque au faux conseiller bancaire. Donc, pour d'autres arnaques, la justice se réfère à d'autres lois et d'autres jurisprudences.
2: Alors Dominique, un dernier mot pour nos auditeurs avant de se quitter. Un message vraiment essentiel que tu voudrais qu'ils retiennent de notre entretien d'aujourd'hui.
3: Eh bien voilà. La première chose, c'est... Au-delà du bon sens, il ne faut pas paniquer face à un mail ou à un appel téléphonique inattendu ou bizarre. On boit frais et on respire. Il convient simplement de faire jouer son bon sens, donc en alerte. On me demande de mes identifiants, je raccroche et je vérifie. Tenez, deux bons principes à appliquer en matière de mot de passe, par exemple. Le premier, n'utilisez jamais le même mot de passe, pour toutes vos applications. L'escroc s'en rendra vite compte, surtout s'il vous a installé un logiciel malveillant. Le second, utilisez un coffre-fort à mot de passe qui vous permet de n'en retenir qu'un seul mot de passe. celui du coffre-fort. Personnellement, je ne connais pas les mots de passe de ma banque, de mon dossier fiscal ou bien encore de mon abonnement téléphonique. C'est mon coffre-fort à mots de passe qui les gère et c'est gratuit. Vous en avez plein sur Internet.
2: Alors, on va conclure. Si vous voulez en savoir plus, on vous mettra des liens sur Radio B dans la rubrique liée à cette émission. 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Et consultez aussi le site 1.ufcquechoisir.fr, l'association qui fait du bien à votre porte-monnaie. Prochaine chronique le vendredi 20 juin. En attendant, soyez sages.
3: Voilà, soyez sages. Au revoir.
2: Au revoir. Nous sommes tous des consommateurs, nous sommes tous des acteurs. L'UFC Que Choisir de l'Ain vous informe.
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2: Bonjour à toutes et à tous, bienvenue dans Le Carnet, l'agenda des sorties près de chez nous. Cette semaine, on va aller en festival électro, en concert rock trip, garage, fanfare et jazz et sortir en nature. Les vendredis 22 et samedi 23 mai, le plus grand festival de l'Ain est de retour à Equinox. Le festival Electra by Blackstore, c'est une scène XXL façon boiler room géante, plus de 6000 festivaliers attendus et des artistes internationaux prêts à enflammer la ville. Vladimir Cauchemar, Henri PFR, Sound of Legend, mais c'est aussi un méga village extérieur avec scène, de la street food, des bars, des animations. Le festival Electra by Blackstore, c'est les vendredis 22 et samedi 23 mai à Equinox Bourg-en-Bresse. Les passes sont à 50€ pour un jour et 90€ pour les deux jours. Plus d'informations et billetterie sur electra-festival.com. Le Saint-Antoine à Mâcon nous attend pour des concerts gratuits. Le vendredi 22 mai, place aux Hauts-Savoyards de Tropica et leur rock trip. Et le dimanche 24 mai, retrouvez le garage de Tequila Savate. Les concerts gratuits, c'est le vendredi 22 mai à 20h45 et le dimanche 24 mai à 20h30 au Saint-Antoine de Mâcon. Le samedi 23 mai, on explore la nature avec Ressouze et Affluent. Au travers d'une balade immersive au fil de la Ressouze, on découvre la richesse des milieux aquatiques, certaines espèces emblématiques et le fonctionnement des écosystèmes, circulation de l'eau, rôle des berges, interaction entre faune et flore, équilibre naturel et enjeux environnementaux. La balade nature, c'est le samedi 23 mai à 10h à Montrevel-en-Bresse et c'est à partir de 6 ans. C'est gratuit mais attention, il faut s'inscrire. Plus d'informations et réservations sur ressouze-affluent.com.
3: La fête de la sculpture, organisée par Sculpt Nature, c'est les 23 et 24 mai au domaine de la Garde de 10h à 19h. Jean-Michel Levrault et Jacques Gras sont avec nous pour en parler. Est-ce que vous pouvez nous présenter cet événement ?
4: Oui, bien écoutez, c'est une. On l'appelle aussi la fête de la sculpture. C'est un événement qui regroupe une soixantaine de sculpteurs sur un lieu qui est le domaine de la Garde, que beaucoup, tout le monde connaît à Bourg-en-Bresse. Les sculptures sont installées dans les bâtiments, sont installées dans le parc. Voilà, c'est un événement exceptionnel organisé tous les deux ans à Bourg.
3: Alors, vous avez écrit effectivement dans le mail qu'il est exceptionnel. En quoi il est exceptionnel cet événement ?
4: Parce que c'est une concentration de sculpteurs qu'on trouve nulle part ailleurs. En général, dans les expositions, on trouve des peintres, des photographes, des sculpteurs. Mais uniquement des sculpteurs et en si grand nombre, travaillant sur tous les matériaux, tous les styles, c'est assez unique.
3: Et si on ne connaît pas l'univers de la sculpture, on vient et comment ça se passe ?
4: Mais écoutez, les sculpteurs sont là justement pour expliquer aux visiteurs leur technique, comment vient l'inspiration. C'est l'intérêt aussi pour l'artiste d'être sur son stand, de recevoir les gens et de leur expliquer, de répondre aux questions, parce que souvent elles sont nombreuses.
3: Tous les deux, vous êtes sculpteur. Est-ce que vous pouvez nous présenter rapidement votre univers, votre travail ?
5: Moi, je travaille le bois principalement et depuis pas mal de temps quand même, j'inclus du métal et d'autres matériaux sur le bois. Mon univers est moderne, c'est une sculpture assez moderne, liée un peu à beaucoup de choses émotionnelles comme la musique, la nature, tout ça.
4: Mais écoutez, moi, je sculpte la pierre. Et plus particulièrement le marbre depuis une douzaine d'années. Mes sculptures, moi je ne m'interdis rien, c'est-à-dire que je fais du figuratif, je fais du contemporain, je fais du semi-contemporain. Alors mes sculptures ont plutôt une sensibilité féminine, avec des courbes, avec des lignes épurées, plutôt sensuelles.
3: Est-ce qu'on peut rappeler toutes les infos pratiques, les dates, l'entrée, tout ce qu'on peut retrouver sur place ?
5: Eh bien, ça sera le 23 et le 24 mai 2026, de 10h à 19h. L'entrée est payante, mais c'est 3€, donc c'est vraiment, voilà. Il y aura à boire, il y aura à manger, il y aura de la musique avec un soir de swing, jazz manouche de Bourg. qui vient tous les deux ans faire un beau set de jazz manouche. Et puis je vais quand même redonner l'adresse parce que peut-être que des gens ne connaissent pas. Donc c'est le domaine de la Garde, 27 chemin des Narcisses, c'est derrière Interexpo.
3: Un message à faire passer aux auditeurs, auditrices pour les convaincre de venir vous rencontrer.
4: Redire que c'est exceptionnel, donc venez nombreux.
5: Et que c'est vraiment axé sur la fête. Pour nous, on a vraiment voulu faire une fête de la sculpture et pas une expo un peu guindée. Voilà. Non, il y a de la fête, il y a du mouvement. C'est un peu notre but sur cette biennale.
2: Du vendredi 29 au dimanche 31 mai, l'association Engrangeons la musique nous a préparé un week-end bien rempli dans l'Ain et le Bugey. Le vendredi, retrouvez la fanfare de poche Les Jimmy, la chanson de jazz Bessamé Michou, la musique festive des Balkans Distrati, la performance musicale et visuelle d'Images en cascade et le rock psyché de Psycho Belette. Le samedi, ne manquez pas le swing Gypsy Jazz de Zaïti, la chanson de Jacques Simard, l'accordéon enchanteur de Laurent et les chants d'Italie du Sud de Maria Mazzotta, mais aussi la balade musicale dans les vignes et le spectacle Jeune Public. Et le dimanche, laissez-vous emporter par le spectacle Jeune Public et le concert à la bougie. Les événements d'Engrangeons la musique, c'est du vendredi 29 au dimanche 31 mai à Saint-Sorlin-en-Bugey, Bénonce, Inimont, Solbrena et Montagneux. Les tarifs vont de 5 à 30 euros. Plus d'informations sur engrangeonslamusique.fr.
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2: Bonjour à toutes et à tous, bienvenue dans Le Carnet, l'agenda des sorties près de chez nous. Cette semaine, on va aller en festival électro, en concert rock trip, garage, fanfare et jazz et sortir en nature. Les vendredis 22 et samedi 23 mai, le plus grand festival de l'Ain est de retour à Equinox. Le festival Electra by Blackstore, c'est une scène XXL façon boiler room géante, plus de 6000 festivaliers attendus et des artistes internationaux prêts à enflammer la ville. Vladimir Cauchemar, Henri PFR, Sound of Legend, mais c'est aussi un méga village extérieur avec scène, de la street food, des bars, des animations. Le festival Electra by Blackstore, c'est les vendredis 22 et samedi 23 mai à Equinox Bourg-en-Bresse. Les passes sont à 50€ pour un jour et 90€ pour les deux jours. Plus d'informations et billetterie sur electra-festival.com. Le Saint-Antoine à Mâcon nous attend pour des concerts gratuits. Le vendredi 22 mai, place aux Hauts-Savoyards de Tropica et leur rock trip. Et le dimanche 24 mai, retrouvez le garage de Tequila Savate. Les concerts gratuits, c'est le vendredi 22 mai à 20h45 et le dimanche 24 mai à 20h30 au Saint-Antoine de Mâcon. Le samedi 23 mai, on explore la nature avec Ressouze et Affluents. Au travers d'une balade immersive au fil de la Ressouze, on découvre la richesse des milieux aquatiques, certaines espèces emblématiques et le fonctionnement des écosystèmes, circulation de l'eau, rôle des berges, interaction entre faune et flore, équilibre naturel et enjeux environnementaux. La balade nature, c'est le samedi 23 mai à 10h à Montrevel-en-Bresse et c'est à partir de 6 ans. C'est gratuit mais attention, il faut s'inscrire. Plus d'informations et réservations sur ressouze-affluent.com.
3: La fête de la sculpture, organisée par Sculpte Nature, c'est les 23 et 24 mai au domaine de la Garde de 10h à 19h. Jean-Michel Levrault et Jacques Gras sont avec nous pour en parler. Est-ce que vous pouvez nous présenter cet événement ?
4: Oui, mais écoutez, on l'appelle aussi la fête de la sculpture. C'est un événement qui regroupe une soixantaine de sculpteurs sur un lieu qui est le domaine de la Garde, que tout le monde connaît à Bourg-en-Bresse. Les sculptures sont installées dans les bâtiments, sont installées dans le parc. Voilà, c'est un événement exceptionnel organisé tous les deux ans à Bourg.
3: Alors, vous avez écrit effectivement dans le mail qu'il est exceptionnel. En quoi il est exceptionnel cet événement ?
4: Parce que c'est une concentration de sculpteurs qu'on trouve nulle part ailleurs. En général, dans les expositions, on trouve des peintres, des photographes, des sculpteurs. Mais uniquement des sculpteurs et en si grand nombre, travaillant sur tous les matériaux, tous les styles, c'est assez unique.
3: Et si on ne connaît pas l'univers de la sculpture, on vient et comment ça se passe ?
4: Mais écoutez, les sculpteurs sont là justement pour expliquer aux visiteurs leur technique, comment vient l'inspiration. C'est l'intérêt aussi pour l'artiste d'être sur son stand, de recevoir les gens et de leur expliquer, de répondre aux questions, parce que souvent elles sont nombreuses.
3: Tous les deux, vous êtes sculpteurs. Est-ce que vous pouvez nous présenter rapidement votre univers, votre travail ?
5: Moi, je travaille le bois principalement et depuis pas mal de temps quand même, j'inclus du métal et d'autres matériaux sur le bois. Mon univers est moderne, c'est une sculpture assez moderne, liée un peu à beaucoup de choses émotionnelles comme la musique, la nature, tout ça.
4: Mais écoutez, moi, je sculpte la pierre. Et plus particulièrement le marbre depuis une douzaine d'années. Mes sculptures, moi je ne m'interdis rien, c'est-à-dire que je fais du figuratif, je fais du contemporain, je fais du semi-contemporain. Alors mes sculptures ont plutôt une sensibilité féminine, avec des courbes, avec des lignes épurées, plutôt sensuelles.
3: Est-ce qu'on peut rappeler toutes les infos pratiques, les dates, l'entrée, tout ce qu'on peut retrouver sur place ?
5: Eh bien, ça sera le 23 et le 24 mai 2026, de 10h à 19h. L'entrée est payante, mais c'est 3€, donc c'est vraiment, voilà. Il y aura à boire, il y aura à manger, il y aura de la musique avec un soir de swing, jazz manouche de Bourg, qui vient tous les deux ans faire un beau set de jazz manouche. Et puis j'ai quand même redonné l'adresse parce que peut-être que des gens ne connaissent pas. Donc c'est le domaine de la Garde, 27 chemin des Narcisses, c'est derrière Interexpo. Voilà.
3: Un message à faire passer aux auditeurs, auditrices pour les convaincre de venir vous rencontrer.
4: Redire que c'est exceptionnel, donc venez nombreux.
5: Et que c'est vraiment axé sur la fête. Pour nous, on a vraiment voulu faire une fête de la sculpture et pas une expo un peu guindée. Voilà. Non, il y a de la fête, il y a du mouvement. C'est un peu notre but sur cette biennale.
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Réalisé, enregistré aujourd'hui à Albertville, dans le quartier du Champ de Mars, avec les élèves de l'école primaire Martin Sibyl et du collège Comte de Savoie, ici à Albertville. C'est un très grand plaisir pour l'équipe de Résonance de se retrouver à nouveau ici à Albertville avec les élèves de l'école Martin Sibyl et puis aussi leurs enseignantes Martine Picot, Sandrine Vera Durebex, avec lesquelles s'écrit, se construit d'année en année une histoire radiophonique singulière, riche, dans laquelle l'outil radio démontre toute sa force de mise en lien, de créativité, de connexion, de dialogue, de partage de points de vue, que ce média peut faire naître et développer entre des êtres de générations différentes. Pour cette nouvelle émission, nous avons également de nouveaux partenaires. En effet, des élèves du collège Comte de Savoie et leurs professeurs, Dany Guibert et Antoine Mortamet, se lancent depuis une année, eux aussi, dans l'aventure radiophonique en mettant en place, au sein de leur collège, un club radio, une web radio. Ils sont là, à nos côtés, aujourd'hui, et ils vont piloter, réaliser cette émission avec nous tous. Cette émission est enregistrée, réalisée dans les conditions du direct, avec la complicité de Simon Deborne et de Marius Rousset à la régie générale.

0: Résonance a installé ses micros dans la salle Marinette Moulin, ici à Albertville. Et autour de ceci, de nombreux et nombreuses invités sont là pour vous faire vivre cette nouvelle émission. Et j'ai le plaisir d'accueillir, mais alors beaucoup d'invités autour de notre table, des élèves du collège et des élèves aussi de l'école Martin Sibylle. Et puis on va peut-être commencer avec toi. Alors, comment tu t'appelles ? Voilà.
1: Léni.
0: Voilà, et on enchaîne un petit peu parce que vous allez voir, chers auditeurs et auditrices, nous sommes accompagnés de nombreuses voix aujourd'hui.
2: Je m'appelle Chahinez.
0: Voilà, et à toi, bienvenue.
3: Bonjour, je m'appelle Iliana.
0: Et on continue.
4: Je m'appelle Anissa.
0: Bienvenue. Et on poursuit.
5: Je m'appelle Maher.
6: Bonjour, je m'appelle Maïssa.
7: Bonjour, je m'appelle Lou Jane.
8: Bonjour, je m'appelle Dilara.
9: Bonjour, je m'appelle Dilaï.
10: Bonjour, je m'appelle Rancélis.
11: Bonjour, je m'appelle Ksusha.
12: Bonjour, je m'appelle Yarick.
13: Bonjour, je m'appelle Aurore.
14: Bonjour, je m'appelle Jack.
15: Bonjour, je m'appelle Roméo.
16: Bonjour, je m'appelle Corentin.
0: Voilà, bienvenue à toutes et à tous. Et on est très heureux que vous soyez là autour de nous aujourd'hui pour voilà, faire cette émission ensemble. Il y a aussi à la fois les élèves du Club Radio, et ça c'est une belle aventure dont on va pouvoir parler, et puis bien sûr cette web radio qui existe depuis déjà de nombreuses années ici dans l'école Martin Sibylle. Alors il y a pour habitude un peu à chaque fois de quand même de dégager une thématique, et ça s'est réfléchi, on s'est rencontrés aussi en visio il y a quelques semaines, tous ensemble, pour essayer de dégager ce sur quoi on allait pouvoir essayer de parler ensemble, et surtout sur quoi vous aviez envie, vous, de parler. Et c'est dégagé l'idée de qu'est-ce que c'est que l'amitié. C'est ça qui s'est dégagé. Puis on verra qu'il y a un deuxième petit thème aussi également qui nous a amené aussi à reparler du Petit Prince, de Saint-Exupéry aussi également. Mais pour le moment, on va entendre trois éléments qui sont autour de, justement de cette thématique de l'amitié. Et on va entendre un premier élément qui nous parle de ce sujet de l'amitié.
17: Perdu dans le désert, seul au monde, je m'étais endormi désespéré. À mon réveil, je me retrouvais devant l'être le plus incroyable qui soit.
18: C'était un petit garçon, très joyeux, avec une voix très douce. Il avait des yeux tout ronds d'une seule couleur, qui était la couleur noire, et un nez parfaitement tracé. La couleur de ses cheveux me faisait penser à du blé. Il était habillé comme une grande personne. Il portait une chemise, un pantalon blanc, un long manteau vert et rouge et des hautes bottes noires. Il me paraissait aussi rêveur, fragile et mélancolique. Quand je l'ai aperçu pour la première fois, j'ai directement su qu'il était mystérieux mais extraordinaire.

0: J'étais tombé en panne.
1: Dans le désert du Sahara, j'ai des seuls, quand une petite voix me réveilla.
2: S'il te plaît, dessine-moi un mouton.
1: Je levai les yeux. Devant moi se tenait un petit garçon aux cheveux d'or.
2: Tu es tombé du ciel ?
1: Oui, un peu. Et toi, d'où viens-tu ?
2: Je viens d'une planète très petite. J'ai voyagé, tu comprends.
1: Peu à peu, il me parla de sa planète.
2: Chez moi, il y a trois volcans, deux allumés, un éteint et une rose.
3: Je suis née au milieu de l'univers et je crois bien être très importante.
2: Elle était belle, mais je ne savais pas comment l'aimer.
3: Il faut me protéger du vent et je ne veux pas avoir froid la nuit.
2: Je faisais tout pour elle, mais je doutais.
3: J'étais orgueilleuse, mais fragile.
2: Alors je suis partie.
3: Tu aurais dû juger mes actes, pas mes mots.
1: Sur la terre, le petit prince marcha longtemps. Dans un champ de blé, une voix l'appela.
4: Bonjour.
2: Bonjour. Qui es-tu ?
4: Je suis un renard.
2: Viens jouer avec moi. Je suis tellement triste.
4: Je ne peux pas. Je ne suis pas apprivoisé.
2: Qu'est-ce que ça veut dire, apprivoisé ?
4: C'est une chose trop oubliée. Cela signifie créer des liens.
2: Créer des liens ? Est-ce difficile ?
4: Oui, cela demande de la patience.
2: De la patience ?
4: Tu t'assoiras d'abord un peu loin de moi, puis chaque jour, un peu plus près. Il faut des rites.
2: Qu'est-ce qu'un rite ?
4: C'est ce qui rend un jour différent des autres jours. Une heure différente des autres heures.
2: Chez moi, tout allait trop vite.
4: Alors tu n'as pas compris ta rose.
2: Je croyais qu'elle ressemblait aux autres fleurs.
4: Mais elle est unique.
2: Pourtant, j'ai vu des milliers de roses.
4: Elles sont belles, mais elles sont vides. Ta rose, tu l'as arrosée. Tu l'as protégée. Tu l'as écoutée.
2: C'est le temps que j'ai perdu pour elle.
4: Qui fait ta rose si importante?
2: Je comprends. Je suis responsable de ma rose.
4: Tu es responsable pour toujours de ce que tu as apprivoisé.
2: Je me sens à la fois triste et heureux.
4: C'est le prix de l'amitié.
2: Et quand je partirai?
4: Je pleurerai un peu, mais le blé aura la couleur de tes cheveux. Alors, je serai heureux.
2: Adieu.
4: Adieu. Souviens-toi de mon secret.
2: Quel secret?
4: On ne voit bien qu'avec le cœur. L'essentiel est invisible pour les yeux.
1: Un soir, dans le désert, le petit prince rencontra le serpent.
5: Bonsoir, petit voyageur.
2: Tu es bien mystérieux.
5: Celui que je touche, je le rends à la terre d'où il est sorti.
2: Je dois retourner près de ma rose. Mon corps est très lourd.
5: Comme la feuille qui tombe d'un arbre, tu retourneras à la terre.
2: Alors ce ne serait pas douloureux.
5: Non, au contraire, tu seras apaisé.
1: Cette nuit-là, le petit prince partit. Et moi, je suis resté.
2: Les étoiles sont belles, à cause d'une fleur qu'on ne voit pas.
3: Aimer, c'est accepter d'être fragile.
4: On ne voit bien qu'avec le cœur, l'essentiel est invisible pour les yeux.
1: Quand je regarde les étoiles, j'entends encore son rire.
2: Tu reconnaîtras mon rire parmi les étoiles.
5: Je t'ai donné la paix, et maintenant, tu rejoins ton être cher.
6: Je veux vous parler d'un renard, mais pas n'importe lequel. Je veux vous parler du renard qui est ami avec le petit prince, car il a voulu se faire apprivoiser. Il habite dans un terrier, pas loin d'un champ de blé, où il joue avec lui. Il est roux, sa queue est très touffue et ses oreilles sont d'une taille inhabituelle, c'est-à-dire qu'elles sont très longues. Quand les chasseurs sont en chasse, ils se cachent dans son terrier. Le jeudi, quand ils font la fête, alors il est tranquille. Il aime aussi attendre le petit prince ou le pommier à 4 heures chaque jour.
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0: L'essentiel est invisible pour les yeux.
1: Super. Voilà qui nous permet de lancer un petit peu notre thématique. On parle à la fois du Petit Prince et au travers de ce que raconte le Petit Prince, la rencontre avec un ami. Qu'est-ce que c'est qu'un ami? Alors peut-être on peut rebondir, et puis avec la petite phrase que vous venez de nous faire entendre, superbe, est-ce qu'on peut essayer d'évoquer un peu ensemble qu'est-ce que c'est que pour vous avoir un ami? Qu'est-ce que c'est que l'amitié? Comment on devient ami? Est-ce qu'il y a quelqu'un qui pourrait nous dire, oui, je t'en prie, vas-y, qu'est-ce que c'est pour toi l'amitié?
2: Pour moi, l'amitié, c'est une personne qui ne trahit jamais et qui ne...
1: Ouais.
2: Et qu'on peut faire confiance.
1: Ouais, ça c'est donc important, avec quelqu'un avec qui on peut parler, avec quelqu'un avec qui on peut vraiment avoir une très très grande confiance, plus que n'importe qui d'autre.
2: Oui.
1: Ouais. Oui, et pour toi?
3: L'amitié pour moi, c'est quand deux personnes partagent un moment ensemble,
1: ouais.
3: Et quand c'est sincère.
1: Et quand c'est sincère. Ouais, ça, important, effectivement. Et pour toi, comment c'est l'amitié?
4: L'amitié, c'est quand on est unis et qu'on reste ensemble, même quand la personne a des problèmes.
1: Ouais, donc du coup, on peut partager aussi des fois des choses très belles, joyeuses, et puis en même temps, on peut avoir quelquefois des soucis. C'est comment on peut les partager, les vivre aussi ensemble? Ouais, c'est ça.
4: On peut les partager et les vivre ensemble, ou quand on n'est pas ensemble, et ben, on peut tout raconter.
1: On peut lui raconter, on peut se confier. Ouais, ça aussi, effectivement, c'est important. Et pour toi, alors?
2: Pour moi, l'amitié, c'est quand on est triste, l'ami vient nous

0: Ils deviennent tes amis. Tu les connaissais déjà depuis longtemps? Tu les as rencontrés comment?
1: Je les connais depuis le CP.
0: Ouais. Et donc vous étiez bien ensemble, vous avez fait des tas de choses ensemble.
1: Oui.
0: Ouais. Puis du coup, voilà, ça s'est un peu scellé. Vous
1: Oui.
0: avez envie de rester ensemble et de faire des choses ensemble.
1: Oui.
0: Ça met du temps donc de se faire un ami. Faut du temps.
1: Oui, parfois.
0: Parfois. Ouais. Et pour d'autres alors? Oui, et pour toi?
1: Moi, l'amitié, par exemple, comme un ami, on peut le considérer comme un frère.
0: Ouais.
1: Et quand quelqu'un déménage, bah, l'amitié, elle est toujours là.
0: Ouais, c'est beau ça. C'est-à-dire qu'une fois qu'on a le lien, eh ben, c'est pas parce qu'on va être éloigné que du coup on n'est plus amis, hein, mais que ça peut continuer, hein. Oui, je t'en prie.
2: Pour devenir ami, il faut créer des liens et s'apprivoiser
0: Ah.
2: et communiquer.
0: Ouais, c'est facile de s'apprivoiser, hein, pour toi. Est-ce que quand tu parles d'apprivoiser, c'est facile ça de s'apprivoiser les uns les autres?
2: Ça dépend des personnes.
0: Ah. Alors, tu pourrais poursuivre un petit peu plus, c'est-à-dire ça dépend un peu des personnes, c'est-à-dire, du coup.
2: Bah, si elles sont timides, par exemple, ça
0: Ouais.
2: prend beaucoup plus de temps.
0: D'accord. Donc, il faut prendre le temps d'écouter l'autre aussi.
2: Oui, faut
0: Ouais.
2: communiquer.
0: Et puis, petit à petit, voilà, on arrive
2: À créer des liens.
0: à créer des liens. Ouais. Et pour toi, alors, tu voulais rebondir?
1: On devient ami en parlant et en jouant avec la personne. C'est comme cela qu'on apprend à connaître la personne.
0: Donc du coup, on va faire des choses ensemble et puis petit à petit,
1: On
0: hop,
1: peut devenir ami.
0: ouais, on se découvre aussi. Hein?
1: Oui.
0: Ouais, et puis il faut prendre au travers des jeux, c'est des manières aussi de faire pour se découvrir. Et toi, t'as beaucoup d'amis, toi?
1: Oui.
0: T'en as combien?
1: Je sais pas. Je sais plus.
0: Sur qui tu peux vraiment compter, compter, compter?
1: Sur ma maman,
0: Ouais.
1: parce que c'est une amie pour moi. Et c'est tout.
0: Et c'est important aussi, les parents, hein, bien sûr, on peut se confier aussi, bien sûr, avec eux. Et pour toi, alors?
3: Pour moi, l'amitié, c'est deux personnes qui se défendent, sympas et gentilles, et qui ne se quitteraient presque jamais et blessera jamais. Se
0: Ouais, donc on
3: blessera.
0: voit que c'est quelque chose de fort, l'amitié,
3: Oui.
0: alors, hein. Et toi aussi, tu as plusieurs amis avec lesquels tu, voilà, que tu entretiens ce lien-là fort. Il y en a
3: Oui.
0: plusieurs depuis longtemps?
3: Oui, depuis la maternelle.
0: Depuis la maternelle. Ouais. Et t'as combien d'amis alors?
3: J'en ai 10 comme ça.
0: Une dizaine. Waouh, c'est super. Avec lesquels vraiment vous faites des choses ensemble.
3: Oui.
0: Ouais. Vous vous retrouvez souvent.
3: Oui.
0: Ouais. Et vous imaginez des choses à faire aussi.
3: Oui.
0: Ouais. Alors, on va. Oui, je t'en prie.
1: La différence entre un ami et un copain, ça fait nouveau et tu peux pas trop lui faire confiance. Et un ami, ça fait depuis longtemps que tu es ami
0: Ouais.
1: et c'est pour ça que tu peux faire toujours confiance à lui.
0: Ouais, y a vraiment quelque chose de fort qui s'est lié entre tous les deux et que du coup, on peut vraiment lui faire confiance énormément, énormément. On sait que s'il se passe quelque chose, on peut aller vers lui ou vers elle et il va pouvoir nous réconforter ou on va pouvoir lui expliquer. Ouais. Et toi, ça t'est arrivé d'avoir à partager des choses fortes avec une de tes amies ou un de tes amis?
1: Oui.
0: Ouais. Ça faisait du bien de pouvoir en parler avec elle ou avec lui. Ouais.
1: Oui.
0: Alors, là, on vient d'entendre les élèves de l'école primaire Martin-Sibylle, mais aussi ceux du collège ont travaillé autour de cette question. Et je vous propose justement d'entendre un moment enregistré qu'ils ont réalisé tous ensemble à partir d'interviews autour desquelles eh bien, ils évoquent l'amitié avec plusieurs voilà, de leurs amis, de certains élèves, et chacun évoquant un petit peu qu'est-ce que c'est que l'amitié.
4: Bonjour Aurore. Alors pour toi, qu'est-ce que l'amitié?
5: Bonjour. Alors pour moi, l'amitié, c'est quelqu'un avec qui tu peux partager des moments de complicité, des secrets. C'est quand on est content de se retrouver que l'on se manque.

0: Roméo, qu'est-ce qui fait un bon ami?
1: C'est un bon ami, c'est quand il sait écouter l'autre, savoir respecter ses idées, ne pas juger, être constructif dans ses critiques et se tirer tout le temps vers le haut.
0: Et quelle est la différence, Jack, entre un ami et un copain?
2: Un ami, c'est quelqu'un à qui on peut faire 100% confiance, différemment à un copain, alors on est moins proche d'un copain.
0: Et combien de temps faut-il à peu près pour devenir ami?
3: L'amitié se fait au bout d'un certain temps, cela dépend des personnes. Il faut du temps pour se connaître et s'apprivoiser. Le renard dit, dans Le Petit Prince, on sait que l'on est ami quand la personne nous manque.
0: En quoi un ami peut t'influencer, Roméo?
1: Un ami peut avoir un impact sur différentes attitudes, le style, la coiffure, les musiques, nos opinions et les activités qu'on fait.
0: Peut-on avoir des disputes avec un ami?
2: Oui, ça peut arriver, même parfois qu'on n'est pas du même avis et parfois on rompt d'une amitié. Et il faut savoir reconnaître ses torts et dire les choses sans se vexer. C'est la communication qui est très importante.
0: Est-ce que l'amitié peut durer toute la vie, Aurore?
3: Il est nécessaire de faire des efforts parce que on évolue parfois pas au même rythme et pas dans les mêmes directions. Quand c'est le cas, quand nos chemins se séparent. Raison de la fin d'une amitié, liée à la séparation, la distance, les déménagements, la mort ou la trahison. Pour les embrouilles, on a la jalousie, les rumeurs et les mensonges.
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6: Voilà, et on vient d'entendre d'autres propos. Alors justement, avec les élèves du collège, et puis on a plusieurs, quatre qui sont là autour de nous. Est-ce que comment ça sort? Ben, déjà de rebondir dans ce qui vient d'être dit aussi. On a entendu tout à l'heure les élèves de l'école primaire évoquer ce que c'était pour eux l'amitié, ce que ça demande. On a entendu beaucoup de choses aussi dans ce que vous venez de ce que vous avez réalisé dans cet enregistrement. Qu'est-ce que vous en pensez, vous tous les quatre, justement de l'amitié ou des propos que nous venons d'entendre. Qu'est-ce qui veut essayer de rebondir dans un premier moment, Corentin ou Aurore? Alors, c'est Aurore.
3: Les amitiés ont pas toujours la même importance, ça
6: Oui.
3: dépend des personnes.
6: Ouais.
3: Et une amitié, ça peut durer toute une vie ou alors durer un certain temps, ça
6: Ouais.
3: dépend de comment on entretient la relation.
6: Ça, c'est
3: La
6: important. Du coup, il y a un besoin d'entretenir aussi. On n'est pas amis comme ça, quoi. Il faut qu'il se passe quelque chose. Il faut,
3: Oui,
6: hein?
3: il faut communiquer,
6: Ouais.
3: beaucoup communiquer.
6: Est-ce que ça, c'est facile de communiquer aussi?
3: Non, pas forcément. Ça peut être difficile dans certains cas, sur des
6: Ouais.
3: sujets qui sont assez compliqués.
6: Ouais.
3: Personnel, oui.
6: Oui, quand il y a des choses très personnelles qu'on a envie de confier, quelquefois,
3: Oui.
6: c'est compliqué de s'en parler.
3: Oui, et puis aussi, il faut savoir accepter les remarques et
6: Ouais.
3: aller de l'avant et essayer de passer à autre chose et à évoluer.
6: C'est difficile d'accepter des remarques.
3: Ça peut, mais ça dépend du type de remarque. Après, c'est
6: Bien
3: sûr
6: sûr.
3: qu'il y en a certaines qui sont plus dures à encaisser que d'autres, mais
6: Ouais.
3: si on veut vraiment tenir l'amitié, je pense que on est prêt à faire certains sacrifices.
6: Ouais. Et puis du coup, peut-être que voilà, c'est si on a confiance dans celui ou celle avec lequel ou laquelle on entretient une relation, finalement, peut-être tous ces regards sur nos manières d'agir sont importants parce qu'ils nous font réfléchir, ils nous font rebondir. Et puis on sait que c'est pas forcément quelque chose pour nous embêter outre mesure, mais c'est parce qu'elle nous aime beaucoup et qu'elle a envie de garder ce lien et quelquefois de nous faire apparaître entre guillemets, des petits défauts, des postures ou des manières d'être. Ben, c'est important qu'un ami nous le renvoie aussi, ça.
3: Oui, oui, évidemment, c'est très important.
6: Et tu as beaucoup d'amis?
3: Non, pas spécialement, parce que je préfère avoir des amis de qualité plutôt qu'en
6: Ah.
3: avoir beaucoup, mais sur qui je peux moins compter.
6: Ouais, ça c'est important, un ami de qualité. Je trouve que c'est beau ça aussi, hein? Hein? Et pour vous, tous les trois, qu'est-ce que ça représente? Corentin, tu veux prendre la suite?
0: Moi, je suis d'accord sur le point que pour être ami, il faut avoir des affinités.
6: Oui.
0: Et que ça prend du temps d'avoir des affinités.
6: Ouais.
0: Il faut s'entendre sur plein de points différents et puis connaître la personne pour pouvoir discuter, librement et se confier parfois.
6: Tout à fait. Ça, c'est important de pouvoir discuter librement, en toute confiance.
0: Ça permet de se livrer et de dire ce qu'on a sur le cœur parfois, sans forcément qu'il y ait des répercussions, parce que des fois, il y a des personnes qui ne sont pas forcément très gentilles avec les retours sur ce qu'on dit.
6: Oui, là, il y a vraiment une liberté de parole entre les deux et de respect peut-être aussi des paroles.
0: Oui, c'est le principe pour moi, c'est ce que l'amitié apporte. Il faut qu'il y ait cette confiance réciproque entre les deux personnes, sinon c'est plus un ami, ou en tout cas c'est un copain.
6: Oui, voilà, c'est ça. C'est ce que était soulevé tout à l'heure, cette petite différence entre le copain et ce que peut-être le véritable ami, en tout cas, avec lequel il se passe autre chose. Et toi, tu as de nombreux amis où Aurore nous disait, non, je préfère... qu'est-ce que tu en penses aussi? Elle soulève, moi, je préfère une amitié de qualité que plutôt le dire, j'ai plein d'amis, mais peut-être que les nuances, c'est plus nuancé, les rapports que je peux peut-être avoir avec les uns et les autres.
0: Je suis d'accord avec Aurore, j'ai pas forcément beaucoup d'amis et je trouve que c'est mieux la qualité des moments passés avec ses amis, la quantité aussi avec ses amis du temps passé avec eux, parce que ça permet de mieux les connaître en profondeur et de pouvoir passer plus de temps encore avec cette liberté, alors qu'avoir plein d'amis, on passe moins de temps, on doit prendre un peu plus de temps avec chacun d'entre eux, c'est moins personnel.
6: Et pour les élèves de l'école Martin Sibylle, qu'est-ce que vous en pensez de ce que vient de dire Corentin? Vous aussi, c'est quelque chose que vous partagez aussi un peu dans ce qu'il vient de dire?
7: Oui, moi aussi, je préfère avoir des amis de qualité, même si j'en ai beaucoup de qualité.
6: Est-ce qu'il y a quelqu'un qui veut encore rebondir là parmi l'école aussi? Des amis de qualité. Et toi, tu en as beaucoup d'amis?
8: Oui, j'en ai plusieurs.
6: Tu en as plusieurs? Et est-ce que aussi pour toi, c'est aussi important plutôt d'avoir une belle qualité? C'est-à-dire qu'il y a vraiment mes amis, ils sont importants, et donc ce n'est pas n'importe lesquels. C'est aussi important, toi, par rapport à ce que soulevait Corentin?
8: Oui, c'est important d'avoir des amis de qualité.
6: Oui, tu veux rebondir, je t'en prie, vas-y.
9: J'ai pas trop d'amis parce que je préfère qu'ils soient avec des qualités.
6: Ouais.
9: Comme une personne qui se croit lui-même. Et j'aime bien quand il y a des personnes qui se croient à lui-même.
6: Ouais. Et du coup, alors, il nous reste aussi peut-être, on revient du côté du collège. Et pour toi, du coup, qu'est-ce que c'est donc un ami, un véritable ami pour toi?
1: Pour moi, un véritable ami, c'est du coup justement une personne sur qui on peut faire 100% confiance.
6: Ouais.
1: Qui, par exemple, si on lui dit un secret qui pourrait être un peu compromettant si jamais les autres l'apprenaient, il ne va pas se mettre à nous menacer justement de le dire en échange de services, etc.
6: Ouais.
1: Et pareil, juste aussi, c'est bien de faire le tri avec entre les amis et les copains.
6: Peut-être que ça se fait au fur et à mesure, non? Parce qu'au départ, on ne sait pas trop qui va devenir son ami. Ou est-ce que petit à petit, dans les relations qu'on entretient avec différents copains, on va dire, ou copines à un moment donné, puis il y a des choses, comme tu dis, qui s'affinent. Alors du coup, certains, on a peut-être moins de relations. Puis avec d'autres, on va en entretenir de plus en plus, de plus en plus. Comment ça se passe? Ça prend du temps.
1: Ça prend du temps. Puis souvent, on ne va pas faire du cas par cas. On va sortir à plusieurs, par exemple, pour moi. Du coup, en faisant ces sorties, on se rend compte de comment les personnes réagissent.
6: Ouais. On se découvre.
1: C'est à ce moment-là où on apprend à se connaître vraiment.
6: Ouais. C'est là où les choix vont se faire.
1: Voilà, c'est ça.
6: Et pour toi, par rapport à ce qu'ils viennent de nous dire tous les trois, qu'est-ce que tu en penses?
2: Une amitié, c'est vraiment à quelqu'un on est sûr de faire confiance. C'est tout ce qu'on a dit tout à l'heure, mais voilà quoi.
10: plus pas grand-chose.
6: Ouais, et tu en as plusieurs amis, toi, de ton côté ?
2: Ouais. Des vrais amis à qui je peux faire vraiment confiance, j'en ai pas énormément.
6: Ouais.
2: Je peux en avoir 5 ou 6.
6: Ouais.
2: C'est déjà bien.
6: Bah oui, c'est déjà bien. Et vous vous êtes rencontrés déjà depuis longtemps ? Certains nous disaient, ben, ouais, ça fait longtemps. Ou au contraire, c'est des rencontres récentes, mais qu'il y a eu des amitiés fortes. Il y a des moments donnés, on a des rencontres fortes aussi qui font qu'il se passe quelque chose entre les individus. Ça devient un ami, effectivement, vraiment avec lequel on peut compter.
2: Bah, le plus souvent, c'est des personnes avec qui je connais depuis longtemps, depuis que je suis tout petit. Et avec ces personnes, je suis sûr que je peux tout leur dire.
6: Ouais. Ça, c'est important, effectivement. Hein. Et tu penses que voilà, ça va pouvoir se cultiver encore longtemps, ces amitiés ?
2: Oui, je suis sûr.
6: Ouais. Ça, c'est top. Alors, on va écouter une première. On a entendu aussi au travers, justement, de l'extrait que vous avez réalisé et qu'on parlait aussi beaucoup donc du Petit Prince aussi également. Et on va écouter une première chanson chantée par... Alors, c'était enregistré, hein, on va le dire. Hein, c'est pas, ça ne va pas être chanté en direct, mais ça va être enregistré. Et donc, on va entendre une chanson qui s'appelle « Dessine-moi un mouton ». Mais avant, tu voulais réagir, tu levais la main. Vas-y. Prends le micro, je t'en prie.
9: Bah, avec un ami, on peut avoir des disputes, après se réconcilier.
6: Ouais. Oui, il y a des fois, il peut se dire des choses, mais comme on peut tous dire, peut-être entre amis, il y a des fois, ça peut être des moments, il y a des tirades un petit peu entre nous. Il peut y avoir des petits conflits aussi également. Ouais, c'est ça que tu veux dire ?
9: On ne peut pas être d'accord sur tous les sujets.
6: Ouais, bien sûr. On peut avoir des points de vue différents. Hein ? Mais du coup, ça va être aussi intéressant. Et tu voulais rebondir ? Vas-y, je t'en prie.
11: Personnellement, j'ai deux amis à qui je fais confiance, mais je préfère ça qu'en avoir plusieurs à qui je ne peux pas faire confiance.
6: Ouais, super. Alors, écoutons maintenant. Dessine-moi un mouton.

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4: Dites-moi, elle était belle aussi cette chanson que vous nous avez fait entendre. Oui, vas-y, je t'en prie. Tu veux réagir ?
5: Cette chanson ?
4: Tu l'aimes bien ?
5: Oui. Surtout la partie quand on dit 501 620 731.
4: Alors, on peut dire, parce qu'elle n'est pas là aujourd'hui, vous l'avez travaillé avec qui ?
5: Avec Lucie.
4: Voilà, qui est la musicienne intervenante, hein, oui. Qui vient régulièrement aussi auprès de vous, et avec laquelle vous avez travaillé aussi cette chanson. Et cette chanson, elle parle aussi de quoi, alors, finalement ?
5: De la planète du businessman, et que businessman n'y sert à rien.
4: Voilà. Et donc, du coup, ça fait partie un peu de cette histoire qu'on appelle le...
5: Petit Prince.
4: Ouais, le Petit Prince, hein, on peut en parler aussi un petit peu comme ça. Qu'est-ce que ça raconte finalement l'histoire du Petit Prince ? Tu peux nous en dire un peu quelques mots ?
5: Moi, je pense que ça raconte un peu quand on quitte quelqu'un qu'on aime vraiment, on s'en rend compte qu'on s'est apprivoisé.
4: Ouais, très bien. Et pour vous, par exemple, qu'est-ce que ça raconte voilà cette histoire, ce conte aussi du Petit Prince pour vous côté du collège. Qu'est-ce que ça raconte ? Pour vous ? Oui, vas-y, Corentin. Corentin se lance.
6: Le Petit Prince, c'est une histoire de rencontre entre différents personnages.
4: Voilà.
6: Avec qui il est plus ou moins... qu'il ne connaît pas forcément. Et du coup, il découvre, il apprend, il construit sa vie, il commence à entrer dans... Il se fait ses idées, il apprend la vie, un peu.
4: Ouais, c'est sans... Là, on a évoqué l'amitié tout à l'heure, les rencontres. Là, c'est une manière aussi, au travers de ces multiples rencontres aussi, d'éprouver aussi ce que c'est que rencontrer les autres. Et puis peut-être que là aussi, des liens d'amitié se tissent aussi à certains moments.
6: Avec la rose, notamment,
4: voilà.
6: Où il l'apprivoise.
4: Oui, très bien. Est-ce que quelqu'un d'autre... Oui, tu voulais aussi réagir. Vas-y, je t'en prie.
7: Le renard, c'est un peu un personnage important.
4: Ah, pourquoi il est important, alors, ce personnage du renard ?
7: Parce qu'il a beaucoup appris.
4: Ouais.
7: Il...
4: Oui, vas-y, il a beaucoup appris. Qu'est-ce qu'il a appris, alors, justement ?
7: Il a appris que on ne voit seulement qu'avec le cœur.
4: Ouais.
7: Et il a appris que la personne qui compte, c'est seulement celle que tu aimes.
4: Et ça, c'est important, ça. Il lui fait découvrir, finalement, hein, ça aussi. Et ça a été écrit par qui, alors, justement, ce conte, alors ? Par qui ça a été écrit ? Oui, je t'en prie.
2: C'était écrit par Saint-Exupéry.
4: Voilà, alors, et ça fait longtemps que ça a été écrit, vous vous souvenez, vous, un petit peu ? On fête un peu les 80 ans hein, de cette écriture. Donc, c'est quelque chose qui vraiment voyage partout. Hein. Il a même écrit ça. C'est paru surtout en France. Ça a été écrit en 1943 dans ses échanges avec un certain nombre de personnes. Il était aux États-Unis, à New York. Et donc, du coup, il y a des idées comme ça qui venaient, qui cherchaient. Et puis, petit à petit, c'est là aussi, ces rencontres qu'il pouvait avoir l'ont aiguillé un peu. Et petit à petit, c'est découvert cette écriture où il a écrit tous les jours, raturer, revenir. Voilà, c'est tout un travail d'écriture hein, qui a pris du temps. Et puis, ça va paraître en France. C'est pour ça qu'on peut parler des 80 ans ici en France. Seulement en 1946, ça va paraître justement. Et après, ça va parcourir le monde, puisque vraiment, il y a un nombre d'éditions le plus incroyable. Je crois qu'à peu près, il y a 150 millions d'exemplaires qui ont été diffusés. Oui, Antoine voulait réagir, bien sûr. Antoine est l'un des enseignants aussi donc, du collège et de l'animateur, surtout de ce club radio. Ça va nous permettre aussi d'en parler un peu de ce club radio.
8: Ouais, je me permets de prendre la parole parce que je trouve que le Petit Prince, il a ce discours totalement universel.
4: Tout à fait.
8: Et que finalement, à tous les âges, on peut le relire et on réapprend des choses en fait, sur la vie et sur les valeurs un peu fondamentales du monde. En fait.
4: Oui, complètement. Et ça me permet peut-être aussi d'aller vers vous. Nous avons, j'ai accueilli tout à l'heure les enfants, mais aussi il y a un certain nombre de personnes qui sont là autour de nous aussi aujourd'hui et qui assistent aussi à l'émission. Et peut-être de vous donner aussi la parole sur comment ça vous parle, vous aussi, peut-être ce conte aussi de Saint-Exupéry, cette histoire, comme vient de le dire un petit peu Antoine, voilà. Des questions universelles finalement qui nous traversent. Comment ça vous parle aussi à certains et à certaines d'entre vous? Qu'est-ce qui aurait... Oui? Pardon. Bonjour et bienvenue déjà.
0: Merci. J'ai relu Le Petit Prince parce que du coup, on l'a travaillé avec et les élèves pour le spectacle. Ça faisait un moment que j'avais parlé. Moi, ça m'a parlé du passage à l'âge adulte, enfin dans le monde des grandes personnes.
4: De passer dans le monde des grands.
0: Ouais. Et cette dualité-là, on l'a beaucoup. Et moi, c'est ça qui m'a beaucoup marqué à cette lecture-là. Et c'est vrai qu'avant, j'avais peut-être lu plus jeune, et du coup, certainement, du coup, je l'avais lu plus jeune. Et c'était plus le côté businessman, voilà.
4: C'est ça.
0: Ce côté-là un peu absurde du monde. Et là, voilà, c'est ça qui m'a marqué.
4: Il y a d'autres paramètres de l'histoire qui, du coup, émergent.
0: Oui, c'est ça. Et je pense que, comme tu le disais, en fait, on le relit et après, il y a des choses qui sortent aux différents âges auxquels on va le lire.
4: Ouais, et puis au gré de nos différentes biographies personnelles, c'est quelque chose nous fait entrevoir peut-être d'autres facettes de réflexion qu'on n'avait pas perçues.
0: Oui, je pense que les enfants, ils ne l'ont pas perçu pareil.
4: Bien sûr.
0: Maintenant, et peut-être que si vous le lisez
4: quelques années plus tard,
0: vous verrez que ça vous parle autrement.
4: Ouais. Merci. Est-ce que quelqu'un comme ça veut rebondir aussi, soit sur ce qui vient d'être dit ou nous apporter encore un autre éclairage, en tout cas. Madame, je me rapproche de vous. Bienvenue à vous.
9: Merci, bonjour.
4: Bonjour.
9: Pour moi, en fait, Le Petit Prince, c'est comme un petit mode d'emploi, en fait.
4: Ah.
9: Du tout petit jusqu'au plus grand.
4: Ouais.
9: Et il nous apprend comment c'est l'amitié, en fait, tout simplement.
4: C'est ça.
9: Et comme les bons côtés de l'amitié et les mauvais côtés de l'amitié. Voilà.
4: Oui, et continuons si vous voulez bien. On a entendu les enfants évoquer justement un peu ce qu'était pour eux aussi l'amitié, cette manière de cultiver. Pour vous, voilà, est-ce que aussi cultiver des vrais amis, vous avez entendu un petit peu ce qui s'est... vous aussi, ça résonne de la même manière ou comment vous le ressentez, vous, en tant qu'adulte aujourd'hui, en tant que maman?
9: Ouais, bah, à leur âge, j'aurais peut-être les mêmes propos qu'eux.
4: Oui.
9: Mais c'est vrai qu'en vieillissant, avoir de l'âge et de l'expérience, oui. Je pense que l'amitié, on le voit autrement.
4: Et comment vous le percevez pour vous?
9: Moi, l'amitié, ça ne dure pas dans le temps, tout simplement. Et,
4: c'est plutôt éphémère.
9: Oui, voilà. C'est difficile de concilier l'amitié, la famille, enfin notre vie quotidienne quoi, avec l'amitié. Parce qu'on donne
4: le poids de la vie quotidienne pourrait empêcher finalement de cultiver ce degré d'amitié avec certains ou certaines.
9: En fait, on a moins de temps à l'amitié, on a plus donc on a un rôle de maman, de parent, on a le travail qui est à côté qui fait que l'amitié on peut pas la conserver. Pour moi.
4: Ah, c'est intéressant. Est-ce que quelqu'un a envie de rebondir, en tout cas, au propos de madame, ou en même temps de venir enrichir? Oui, Antoine qui voulait réagir, bien sûr. Pardon. Voilà. C'est intéressant, c'est-à-dire que du coup, le fait aussi de notre engagement quotidien, de notre parcours de vie, quelquefois, peut venir contrecarrer l'amitié, l'empêcher peut-être, ou faire qu'elle ne dure que peu de temps.
8: Ouais, je sais pas. Moi, j'avais là, quand j'écoutais tous les élèves de tous les âges, je me retrouvais bien dans leur discours des amis, justement, de la définition d'un ami, en fait, de la confiance. Notamment sur le fait de la qualité de l'amitié.
4: Oui, c'est ça.
8: Et je suis, pour le coup, je tranche un peu, je suis assez d'accord avec. Enfin, j'ai quand même la conviction qu'on peut garder une amitié longtemps, mais que, comme Aurore disait, que ça demande des efforts finalement.
4: C'est ça.
8: C'est vrai que des fois, on a des emplois du temps chargés, on a des vies compliquées.
4: Ouais.
8: Mais que si on fait l'effort de garder. Nos amis, je pense qu'on peut les garder. Après, c'est vrai que c'est un effort et des fois, il faut savoir prendre le temps. Et voilà. Mais en tout cas, j'étais ému de voir que finalement, à tout âge, on a plus ou moins la même définition de qu'est-ce qu'un ami.
4: De qu'est-ce qu'un ami, quoi, finalement. Est-ce que quelqu'un d'autre voudrait encore rebondir par rapport à ce que nous venons d'entendre ou nous apporter un autre point de vue, justement? Mais oui, je vous en prie, madame. Le micro vous arrive vers vous. Bonjour et bienvenue, en tout cas.
10: Bonjour. Moi, c'était une remarque et des remerciements par rapport aux enfants, parce que je me rends compte que je l'ai lu il y a beaucoup trop longtemps et que ma mémoire me fait défaut. Et je vais, grâce à vous, le relire très prochainement. Alors, merci beaucoup.
4: Oui, alors voilà, c'est ça. On parlait que c'est tellement un ouvrage universel et qu'on a besoin, vous nous le disiez à l'instant aussi, monsieur, voilà, de le revisiter. Ça donne des envies de se dire, tiens, il faut que je me le réapproprie, que je le revisite. Et comment il me parle aujourd'hui avec mon histoire de là où j'en suis. Ça montre aussi que cet ouvrage-là est vraiment important à parcourir, quel que soit l'âge.
11: Voilà, puis après, je vous invite à écouter notre rubrique Vrai-Faux sur le Petit Prince.
4: Ah oui, aussi,
11: c'est
4: vrai.
11: Ils ont fabriqué une rubrique Vrai-Faux et comme ça, vous pourrez savoir si vous avez tout compris, tout retenu du Petit Prince.
4: Voilà, alors nous, on va peut-être continuer. Et on a entendu déjà une première chanson. Alors, on va entendre une autre visite. Dans un premier temps, il va rencontrer ce petit prince, le vaniteux. Donc, on entendra ce petit extrait sur le vaniteux qui nous a été préparé par les élèves, justement, de l'école Martin-Sibylle. Et puis, on vous écoutera à nouveau chanter une chanson accompagnée par Lucille qui nous parle du retour. Alors, écoutons.
12: Je vais vous parler d'un homme qui est très vaniteux et que le petit prince a rencontré lors de son voyage. Le vaniteux habite seul sur une planète et c'est une personne qui se prend pour le meilleur, le plus beau. Il aime avoir des admirateurs et se pomponne beaucoup tous les jours. Voulez-vous savoir comment il se pomponne ? Alors, il a un chapeau haut de forme doré avec une belle plume blanche, un costume jaune et de belle qualité. Un nœud papillon vert et deux chaussures noires stylées. Il aime se parfumer et avoir bonne mine.

j'avais ma propre planète, elle serait énorme et en forme de cœur. Elle s'appellerait Nana. On y trouverait beaucoup de bébés chats roses et d'autres bleus, des maisons rouges et d'autres roses, et des nuages verts. Ma famille serait sur ma planète et je leur ferais des crêpes. J'ouvrirais un magasin de bonbons. Il y aurait 1000 bonbons et 6 bonbons coûteraient 1 euro. Il y aurait aussi 100 balançoires roses dans le magasin. Il y aurait un restaurant où on mangerait de tout et le restaurant serait tout vert. On y verrait des voitures roses, rouges, bleu turquoise, vertes en forme de gâteaux et de carottes. On y trouverait aussi des avions en forme de cœur multicolores. Tous les jours, il y aurait dans tous les parcs de jeux Stitch, Angel et Hello Kitty. Il y aurait une école et les chaises flotteraient, car ce seraient des petits nuages. En récréation, on donnerait un gâteau et une briquette de lait à tout le monde. Voilà comment serait ma planète.

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4: Voilà, on vient d'entendre différents extraits, chansons et autres. Et je retiens aussi ce qu'on a pu entendre et découvrir avec les élèves de l'école Martin Sibylle, que vous avez imaginé aussi ce que pouvait être votre planète aussi en même temps. Hein, donc, il y a eu toute cette inventivité. Peut-être Sandrine évoquant un petit peu aussi cette découverte que fait petit à petit dans ses voyages et ses rencontres multiples que fait aussi le Petit Prince. Du coup, ça a permis de cultiver qu'est-ce que pourrait être ma planète, comment j'ai envie de l'imaginer.
5: C'est ça, comme tout bon enseignant, on imagine toujours des astuces pour les faire écrire. Et donc, imaginer leur planète, je pense que ça a été un vrai beau moment de classe. Alors, ça nous a pris du temps. Tous les élèves de la classe de CE2 ont imaginé leur planète. Et je crois aussi les élèves de la classe de CM2.
4: De CM2
5: donc,
4: également.
5: Donc, on a eu des moments délicieux. Et donc, certains l'ont déjà enregistré. Et je pense que je vais faire enregistrer tous les autres.
4: Ouais,
5: et on
4: chouette.
5: En a fait un petit livre parce qu'on a... Ils ont écrit leur planète et après, ils l'ont fait dessiner par quelqu'un d'autre de la classe. On a fait un tirage au sort.
4: Ouais.
5: Ils ont dessiné la planète. Ils ont écrit le texte de leur planète et un camarade a dû dessiner la planète d'un autre. C'était
4: excellent.
5: Assez cocasse.
4: Oui,
5: ça a
4: prêté
5: à quelques discussions entre eux pour se mettre d'accord sur le dessin, etc. Et on en a fait un petit livre. Voilà,
4: ça montre aussi toute l'activité qui se fait autour de la web radio et de tout ce que ça déclenche. Et peut-être avec Antoine aussi et Dany, on peut évoquer l'existence justement de ce club radio au sein du collège et de comment est née l'idée justement aussi de pouvoir mettre en place un tel outil au sein du collège. Peut-être Antoine, si vous voulez bien.
6: Alors le club radio, il a maintenant 2 ans.
4: Ouais.
6: Voilà, ce qui est drôle, c'est que Dany et moi, on avait eu l'idée chacun de notre côté.
4: Ouais.
6: Et c'est en parlant, on s'est dit, ah, tiens, on devrait faire ça ensemble. Et du coup, l'idée, c'était aussi de donner la parole aux élèves.
4: Ouais.
6: Parce qu'on se rend compte que finalement, dans leurs emplois du temps chargés de collégiens, ils ont assez peu le temps de parole. Et certains, le fait d'avoir une radio et de ne pas avoir la vidéo... donc de pouvoir s'exprimer sans être vu, ça libère la parole pour certains élèves. Du coup, on a trouvé ça super intéressant. Sachant que l'an dernier, en fin d'année, on a pu faire, du coup, avec la collaboration de Madame Hautecoeur qui est ici,
4: oui.
6: On a pu s'intégrer à la journée des talents du collège, où on a organisé une émission de radio en direct devant les élèves. Du coup,
4: c'est voilà, top, vous êtes aussi déjà dans cette expérience que nous vivons aussi aujourd'hui. Donc ça, c'est chouette. Peut-être, Aurore, une réaction par rapport à ce que vient de dire Antoine. C'est-à-dire ça a ouvert un espace de parole, justement, que vous n'aviez pas forcément non plus ce club de radio.
7: Oui, c'est sûr que quand on est en cours, on n'a pas forcément la possibilité de parler.
4: Ouais.
7: Parce que on reste concentré dans le cours. Et c'est sûr que quand il y a... une radio, on ne nous voit pas, donc pour certaines personnes, ça peut aider à prendre la parole et à s'exprimer et à parler de ce qu'on a envie sans forcément être jugé.
4: Et pour toi, Corentin, c'est... Et puis après, oui, tu rebondiras. Pareil aussi, c'est le fait... Comment tu as choisi de t'inscrire finalement à ce club radio ? Comment ça t'a parlé, quoi, cette proposition ?
8: J'aime bien exprimer des choses, apprendre.
4: Oui.
8: Et en même temps, en apprenant aux autres, on apprend soi-même, ce qui permet de s'exprimer. Et en plus, le fait qu'il n'y ait pas l'image derrière, qu'il n'y ait que la voix, c'est vraiment quelque chose qui permet aux personnes timides de s'exprimer facilement sans forcément se dire « Ah, j'ai fait ça, c'était mal, j'étais comme ça, j'étais mal habillée. » Voilà, c'est expression libre.
4: Ça, c'est important d'avoir un outil comme ça, une proposition comme le club radio, de pouvoir éprouver ça et pouvoir petit à petit prendre la parole. Je dirais sans risque, il n'y a pas l'image, effectivement, mais petit à petit, ça apprend aussi à qu'est-ce que je peux dire, comment je peux le dire, comment je peux formuler, comment je peux exprimer les choses, comment j'entends aussi la parole des autres.
8: Oui, et ça peut aider aussi pour plus tard, dans notre métier, si on doit prendre la parole devant plusieurs personnes, ça peut aider à être moins stressé et à savoir improviser, parce que des fois, on s'amuse à essayer d'improviser sur des sujets sans forcément enregistrer derrière.
4: C'est vrai, c'est le rebond dans la conversation, de pouvoir rebondir en fonction de qu'est-ce qui se dit, de qu'est-ce qui s'exprime. Et ça aussi, on va pouvoir aussi le cultiver au travers de la radio. Tu voulais aussi réagir sur un petit peu comment Antoine nous présentait les choses. Ça te parle, toi, comment ce club de radio, justement, au sein du collège ?
9: Moi, la club radio, je suis allé parce que c'était pour aussi m'améliorer à l'oral. J'ai entendu ce qu'Aurora a dit. Et je trouve que je me suis beaucoup amélioré comparé aux premières années. Surtout que ça aide vraiment, par exemple, si on a un exposé à faire, on doit passer à l'oral sur un texte ou alors, par exemple, une poésie, ça aide beaucoup. Et surtout qu'on a moins le gêne parce qu'on est plus habitué à être dans notre bulle et rester concentré.
4: D'accord.
9: Et vu que le fait de ne pas avoir le visage, ça aide beaucoup plus.
4: Donc le fait de l'absence de l'image,
9: oui, voilà.
4: Du coup, et de n'avoir que le son, c'est facilitant de ton point de vue. Oui, et Corentin, Antoine, allez-y, je vous en prie.
6: Alors, c'était juste pour rebondir, j'ai la petite anecdote. Lors de la première année de la web radio, il y a certains élèves qui recensaient même le besoin de se donner un nom de scène. Du coup, ils ont changé artificiellement leur prénom pour, en plus de ne pas avoir l'image, de ne pas avoir la reconnaissance de leur prénom au sein des élèves qui, certes, n'écoutent pas tous la web radio, mais c'était quand même diffusé. Voilà, c'était
4: oui, peut-être pour terminer là-dessus, c'est-à-dire que maintenant, ça y est, un petit peu dans le collège, certains l'écoutent régulièrement ou se mettent à écouter. Ça se diffuse, je dirais, au sein de l'établissement petit à petit.
6: Alors, on n'a pas les statistiques d'écoute du collège, mais certains élèves nous font des rapports sur ce qu'ils écoutent. Dans les collégiens ici présents, certains de leurs amis écoutent la web radio et... Et c'est toujours intéressant de savoir qu'on est écouté dans le collège.
4: Bien sûr.
6: Voilà. Notamment, je pense qu'on essaye de se diffuser lors de la journée des talents en fin d'année, là où une grande, grande majorité du collège est présent.
4: Voilà, eh bien, on pourrait effectivement encore disserter beaucoup, mais ça montre effectivement toute l'importance de pouvoir utiliser ce média, que ce soit à l'école primaire, que ce soit au collège, et puis bien sûr, après, dans la vie publique aussi, dans toute la circulation des idées, etc. Et nous arrivons au terme aussi de notre émission d'aujourd'hui. Vraiment, je voulais vous remercier les unes, les uns et les autres. À nouveau, tous les élèves aussi de l'école Martin-Civil et puis aussi vous aussi, les élèves aussi du collège Comte de Savoie. Et puis, bien sûr, Dany Guibert et Antoine Mortamet, Isabelle Pasquet aussi, conseillère pédagogique français art et culture. Remercier aussi également la présence de Madame Isabelle Vanez, aussi chargée de la cohésion territoriale aussi, également Maëva Chaplin, aussi chargée du développement culturel aussi. Merci de votre présence, c'est important d'être présente dans ces moments-là. Aussi également de pouvoir aussi remercier votre présence, Madame l'inspectrice aussi. C'est aussi également Monsieur aussi également proviseur du collège. Ça, je pense que c'est très encourageant aussi d'avoir toutes ces présences parce que c'est des projets forts et qui on a parlé du temps pour l'amitié, mais c'est aussi dans le temps aussi que ces projets-là prennent forme, se développent, en plus deviennent un peu contaminants aussi quelque part et quand ça circule de l'un et de l'autre. Donc cette émission que nous venons de réaliser ensemble sera rediffusée mardi prochain donc de 13h à 14h, puis dimanche de 20h à 21h. Et puis, si vous voulez la réécouter, la podcaster, comme les émissions précédentes, vous pouvez vous rendre sur le site de Résonance Contemporaine, www.résonancecontemporaine.org, ou sur le site de Radio B, la radio des bonnes ondes, www.radio-b.org. FR. Merci, chers auditeurs et auditrices, de nous avoir accueillis chez vous. Restez à l'écoute de Radio B. À très vite. Merci.

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1: Non, on va faire une autre chanson française. 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
2: Steve Gack était le gérant de Team de Gack et il avait 7 fils. Le 7e fils portait le nom de Blocksgaus de Quisnitfeld. Il y a l'histoire de celui qui unissait ou désunissait celui qui était Blocksgaus de Quisnitfeld et celle qui était Milenas de Clocochas, le premier enfant né féminin Clocochas. Bref, quelque chose. Juste, je voudrais focaliser sur ce trait d'union qui n'est autre qu'un petit chagrin.
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1: Et comme on est meilleur à plusieurs, j'appelle Fred. J'appelle Fred à la guitare. Du bruit pour Fred. Et j'appelle Nico. Nico de Tagana Jones avec nous.
2: Bonsoir, Paul.

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Alors ce soir, vous aviez, comme tous les soirs pour nous, Philippe Rack à la batterie. À la contrebasse, c'est le fils de son père. Je vous laisse deviner qui est son père. Bertrand Blandin. Au violon, Marwan Kamarti. Tiens, t'as pas fait la lambada. Voilà, c'est à peu près ça. On n'est pas loin. Ça va venir là, c'est cool. Bon, le groupe s'appelle Bertrand. Il y a un site qui s'appelle Live des Rues qui est marqué un peu partout. Comme ça, si vous voulez voir des vidéos, machin, parce qu'on enregistre, on filme, on fait tout. Et puis la fin du morceau, il y a le dernier morceau, ça fait, c'est vous qui allez la faire. C'est ce qu'elles font déjà. Hein.

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Alors maintenant que vous êtes un petit peu plus entré in my mind, on peut faire un peu plus connaissance peut-être. Et cette chanson-là s'appelle Somebody.

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